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1: Bonjour à tous. Il est de plus en plus difficile d'être élu local en France. Chaque jour a son lot d'informations qui nous révèlent que les élus sont de plus en plus victimes d'agressions. Les menaces et violences faites aux élus s'accentuent indéniablement. Les chiffres sont parlants. Les faits de violence signalés ont augmenté de 32% entre 2021 et 2022. C'est d'ailleurs une grande cause nationale du gouvernement. Ces élus de proximité de terrain, qui ne comptent pas leur temps, ressentent une forme de lassitude face aux incivilités dont ils sont les cibles. Localement, l'agression du maire d'Ouge en a été la parfaite illustration. Cette affaire illustre, malheureusement, le climat d'insécurité auquel sont confrontés au quotidien les élus municipaux dans l'exercice de leurs fonctions. Son agression a eu un très fort retentissement car élu d'une petite commune de la métropole dijonnaise, cet élu est quotidiennement au travail pour la développer. Dans notre affaire, un jeune conduisait, à vive allure, un quad sur la ligne droite que constitue le chemin de halage qui longe le canal de Bourgogne. Le maire, alors en promenade, a fait simplement usage de son pouvoir de police en charge de la tranquillité publique. Pris en flagrant délit de conduite sur une voie non ouverte à la circulation, cet individu a alors eu une réaction violente et a fait le choix d'ameuter des renforts qui ont tous frappé le maire. Les mises en cause ont heureusement été poursuivies pour ces violences aggravées en réunion, ce qui signifie à plusieurs, avec armes, car les barres de fer ont été utilisées comme telles, et pour l'un, le chauffeur du quad, pour violence sur dépositaire d'autorité publique, à savoir sur le maire. Ils sont heureusement tous été condamnés par la justice. Le préjudice de l'atteinte à l'image de la commune, connu pour être paisible, a été reconnu également par le tribunal. Laissons le dernier mot de cette histoire au maire. C'est un événement malheureux, mais ce que je retiens surtout, c'est le soutien et le courage de mes administrés dans ces conditions difficiles.
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2: Allô? Bonjour, monsieur Monge. Vous êtes bien Gaspard Monge, né en 1746 à Beaune. Votre père était marchand forain. Vous avez fait vos études chez les oratoriens et pour occuper vos vacances, vous établissez un plan général de votre ville. Plan qui attire sur vous l'attention du commandant en second du corps royal du génie. Mais voilà, vous êtes roturier et vous ne pouvez pas rentrer à l'école militaire comme élève. Qu'à cela ne tienne, on vous affecte à l'atelier des travaux pratiques. Vous souffrez de cette injustice sociale, et je vous comprends. Cette injustice qui vous amène à inventer des instruments nouveaux et des calculs numériques qui vont vous faire gagner beaucoup de temps. Vous allez établir des plans militaires. N'oublions pas que la France est en guerre et qu'on se bat à ses frontières de l'Est. Vos mérites sont enfin reconnus et vous devenez enfin membre du corps enseignant de l'école de Mézières. Dès 1768, vous faites la navette entre Mézières et Paris. Vous êtes alors admis en franc-maçonnerie à la Grande Loge, car vous êtes adepte des idées nouvelles qui font du XVIIIe siècle le siècle des Lumières. Vous participez à la rédaction de l'encyclopédie aux côtés de Condorcet et d'Alembert et entrez à l'Académie des sciences de Paris. Pendant la Révolution, vous fréquentez le club des Jacobins et établissez alors le système de mesure unifié sur une base décimale telle qu'on le connaît aujourd'hui. Vous participez à la création du calendrier républicain avec Fabre d'Églantine et vous fondez l'école polytechnique dans les murs de l'hôtel de Lassay, actuellement résidence officielle du président de l'Assemblée nationale. Nommé ministre de la Marine en 1792, vous vous mettez au service de la République un an plus tard et participez au comité de salut public. Il faut sauver la patrie en danger. Mais vous devez vous cacher à la chute de Robespierre car vous risquez de perdre votre tête vous aussi. Plus tard, Bonaparte entend parler de vous et vous emmène en Égypte avec d'autres scientifiques. Votre roture originale est oubliée et vos mérites sont reconnus. On vous donne alors le titre de comte de Pelouse, puis sénateur de Liège, et on vous remet la Légion d'honneur. Vous devenez alors président du Sénat. Mais voilà, Napoléon est vaincu à Waterloo en 1815, et la royauté revient. La Restauration vous retire tous vos titres et dignités, et vous élimine de l'Institut. Encore une injustice, me direz-vous. Vous décédez à Paris en 1818. Vos obsèques ont lieu à Saint-Thomas d'Aquin le 30 juillet et seuls vos amis sont là. Les élèves de l'école polytechnique vous rendent un dernier hommage au Père Lachaise malgré l'interdiction qui leur en est faite. Votre cercueil est transféré au Panthéon à Paris le 12 décembre 1989 sur décision de François Mitterrand et votre nom est alors inscrit sur la Tour Eiffel numéro 54-72. Où peut-on vous rencontrer, monsieur Monge? Eh bien, à Beaune, place Monge, où votre statue, réalisée par François Rude, est érigée. On peut aussi passer vous voir à Dijon, au musée François Rude, où se trouve le moulage de votre statue, et il est en bonne compagnie. Je passe souvent vous y voir, d'ailleurs. Une vie bien remplie, monsieur Gaspard Monge, d'une grande richesse qu'il est impossible d'oublier, car vous avez été l'un de nos plus grands mathématiciens et scientifiques. Au revoir, monsieur Monge. J'irai bientôt vous visiter.
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1: Salut, c'est Lito de Chaume-les-Baigneux. Voici Musique et Légende. Dans l'histoire du rock, Pink Floyd peut sans hésitation être situé au même niveau que les Beatles ou les Rolling Stones. Au cours de ses 30 années de carrière, le groupe a enregistré plusieurs albums réellement révolutionnaires et a vendu des dizaines de millions de disques à travers le monde, sans parler de ses concerts qui ont bâti des records d'influence. Depuis les premières expérimentations psychédéliques des années 60 jusqu'au concept album des décennies suivantes, le Pink Floyd est toujours apparu comme une formation pionnière. Ses concerts, véritables shows pyrotechniques utilisant toutes sortes d'effets spéciaux, ont également suscité bien des vocations, comme en témoignent de nombreux artistes de la techno et de l'ambiante musique qui se réclament aujourd'hui de lui. Pink Floyd est sans conteste l'un des groupes les plus influents de la planète rock. Créé par un étudiant nommé Syd Barrett, le Pink Floyd apparaît comme l'un des pionniers de la scène psychédélique anglaise grâce notamment à des light shows impressionnants utilisant des projections d'images et des jeux de lumière très sophistiqués. Lorsque ses problèmes avec les drogues hallucinogènes obligent Barrett à quitter le groupe, c'est Roger Waters, le bassiste et le principal compositeur, qui assure le leadership et conduit cette formation vers une nouvelle orientation musicale. Son obsession pour la folie et le déclin de la civilisation urbaine inspire plusieurs de ses albums conceptuels, parmi lesquels Dark Side of the Moon, classé dans les hit-parades américains pendant 731 semaines. Je dis bien 731 semaines. Après le départ de Waters en 1981, suite à des relations conflictuelles avec David Gilmour, il reviendra donc à Gilmour, Bright et Mason de poursuivre l'aventure aussi bien en studio que sur scène. Mené par Pink Floyd.

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1: Bonjour, je suis Marie Rodet. Après mon départ de Martinique, je pose enfin mes valises en Bourgogne où j'écris cette chanson.
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1: Chers amis lecteurs de 21 Radio, je vous propose quelques petits livres sympas à emporter dans vos valises. Celui dont je vais vous parler aujourd'hui est de Dan Brown, Deception Point. Tout commence quand un satellite de la NASA découvre au fin fond des glaces du cercle polaire une météorite. Et une météorite comme cela, on n'en découvre pas tous les jours. D'ailleurs, cette découverte est telle qu'elle pourrait faire basculer les élections présidentielles américaines. C'est pourquoi, avant de la dévoiler au monde entier, le président sortant confie à l'une des meilleures analystes des services secrets la vérification de son authenticité. Voilà donc notre héroïne dans les glaces de l'Arctique, où ce n'est pas une équipe de scientifiques qui l'attend, mais des tueurs mystérieux et déterminés. Mais pourquoi attenter à sa vie ? Que ne faut-il pas qu'elle découvre ? La météorite serait-elle une supercherie ? Mais qui a de tels moyens pour la mettre en œuvre et dans quel but ? En parallèle de l'univers glacé des pôles, nous nous retrouvons dans le monde secret et malsain, feutré, de la politique à Washington, où la course à la présidence bat son plein. Tous les coups sont permis. La météorite en fait-elle partie ? Et qu'a-t-elle de si extraordinaire ? Chers amis de 21 Radio, chers amis lecteurs, à vous de le découvrir en lisant Deception Point de Dan Brown.
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s'attaque, attention, à la surconsommation. Irresponsable à ses yeux et dangereusement futile, il a d'ailleurs téléchargé sur son iPhone l'application qui s'appelle e-assistant contre les achats.

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Madame, monsieur, actuellement en recherche d'emploi suite à une année sabbatique, je vous fais part de mon désintérêt total pour le poste de chef de projet à pourvoir dans votre entreprise. Pour moi, c'est plus qu'un rêve de travailler dans une entreprise dont je n'ai jamais entendu parler comme la vôtre. Vous trouverez en pièce jointe mon CV, dans lequel je me suis inventé des expériences, ainsi qu'une année sabbatique qui était en fait une année où j'ai vécu en jogging, parce que j'ai fait un burn-out carabiné dont je n'arrive pas à me sortir. La raison pour laquelle je candidate est simple. J'arrive en fin de droit et je n'aurai bientôt plus d'argent ni d'appartement. J'ai de nombreux impayés et je me nourris exclusivement de fromage blanc que j'achète chez Aldi. Dans mon appartement mal isolé, je ne mets plus de chauffage parce que c'est trop cher et je squatte le wifi de mes voisins.

filière si ce n'est celle de travailler le moins possible pour un maximum de blé. Je souhaite négocier avec vous une dizaine de semaines de congés payés parce que j'estime que travailler, c'est fatigant et moyennement épanouissant. Contrairement à ce que j'ai mis dans mon CV, je ne parle pas un mot d'espagnol, je

La dimension humaine de votre entreprise m'angoisse fortement. En général, quand on met dans une annonce que les qualités humaines sont primordiales, cela signifie que les salaires sont très faibles et le management violent. J'ai hâte de démarrer chaque jour de la semaine en prenant le métro pendant 3 quarts d'heure, dans le doux parfum de sueur, d'ail et de goudron. Je me languis de découvrir mes nouveaux collègues avec qui je m'efforcerai de parler politique sur des sujets clivants comme le burkini, l'immigration ou le talent relatif. Je vois que vous avez une salle de pause avec un baby-foot. C'est vraiment super pour se détendre entre deux réunions où je ferai semblant d'écouter. Malgré tout, je risque de peu m'en servir étant donné que je souhaite travailler de chez moi, dans une tenue décontractée et aux horaires qui m'arrangent. J'ai le profil idéal pour échouer avec panache, gaspiller vos budgets dans le cadre de missions que je ne maîtrise pas

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1: Bonjour, à l'occasion de la fête de la nature, je vous propose d'écouter plusieurs acteurs et en particulier aujourd'hui.
2: Bonjour, donc moi je suis Amélie Christel et je suis en thèse à l'INRAE, à l'UMR Agroécologie. Et aujourd'hui en fait on vient présenter ce qu'on fait. Et nous en effet on travaille avec le sol et plus particulièrement on travaille sur les organismes qui se trouvent dans le sol.
1: Et qu'est-ce que vous proposez sur votre stand aujourd'hui?
2: Alors ce qu'on propose en fait c'est un petit échantillon des sols qu'on peut trouver sur notre territoire, c'est-à-dire à Dijon et autour de Dijon. Et quand on voit ce petit échantillon, ce qui interpelle en fait, c'est qu'il y a vraiment des sols très différents. Et quand on parle du sol, en fait, le sol, c'est une variété de sols.
1: Et que font les enfants? Là, je vois qu'il y a des enfants sur votre stand. Qu'est-ce qu'ils font?
2: Alors déjà, ils peuvent observer ces échantillons et voir les différences entre ces échantillons. Et puis, ils ont des petites photos à côté. Et là, ils peuvent voir les organismes qui se trouvent sur le sol.
1: Comment on mesure la qualité du sol?
2: Pour la biologie, on peut aller compter les vers de terre dans une motte au terrain. Donc ça nous donne un indicateur sur la vers de terre. Et puis, on va faire aussi des mesures au laboratoire. Pour la partie physique, on va ramener de la terre au laboratoire. Puis, on va mesurer la teneur en carbone, en azote ou le pH. Et puis, nous, plus particulièrement à Dijon, on est spécialisé dans les micro-organismes du sol, les bactéries et les champignons. Et là, on va extraire l'ADN du sol. Donc ça, c'est vraiment des mesures de laboratoire. Et on va connaître la quantité d'ADN qu'il y a dans le sol. Et puis après, on va aller identifier les différentes séquences d'ADN, donc les différents morceaux d'ADN. Et grâce à ces morceaux d'ADN, on va pouvoir savoir quelles bactéries ou quels champignons il y a dans le sol.
1: Et en quoi c'est important de préserver ces écosystèmes du sol?
2: Tous ces indicateurs dont je viens de vous parler, physiques, chimiques et biologiques, c'est ce qui fait que le sol fonctionne. Tout est important. Les organismes du sol, eh bien, comme c'est leur habitat, le sol, ils vont participer à sa structuration. Ils vont se nourrir des éléments qu'il y a dans le sol et ils vont donc aussi jouer sur les teneurs en matière organique du sol. Et c'est important parce que le sol, il fournit un panel de services à l'homme, de support déjà, puisqu'on marche dessus, on met nos habitats dessus, et puis aussi de production. C'est là le support principal de notre alimentation. Donc préserver le sol, c'est aussi préserver les services qu'il nous fournit.
1: Je me trouve sur le stand Voie des Chèvres Val-de-l'Or avec une association qui s'appelle
3: Arborescence.
1: Et aujourd'hui, qu'est-ce que vous proposez avec votre association?
3: Aujourd'hui, on fait un stand pédagogique sur le paillage et la valorisation des déchets verts. Le but du jeu, ça va être en fait d'arrêter d'envoyer tous les déchets verts qu'on produit au jardin en déchetterie et de réussir à les réemployer directement sur place au jardin, parce que du coup, ça peut avoir plein de bénéfices pour le jardin, notamment du coup à travers le paillage, qui va avoir beaucoup de bénéfices pour les plantes, qui va nous économiser du temps déjà parce qu'on n'ira plus en déchetterie, et aussi parce que ça va protéger le sol et nourrir les plantes. Ça va protéger les plantes du soleil en évitant que les plantes s'assèchent, donc ça va permettre d'arroser un petit peu moins. Ça va protéger aussi le sol de l'érosion, ça va protéger entre autres aussi des maladies.
1: Et alors votre association Arborescence, elle a plusieurs actions au fil de l'année au sein des quartiers.
3: Vraiment l'activité principale, c'est l'accompagnement au compostage partagé sur la métropole de Dijon. On a des composteurs partagés avec des personnes qui s'investissent dessus qu'on appelle les référents, et donc nous on accompagne les référents des placettes de compostage vers leur autonomie pour qu'ils puissent composter tout seuls. Et le but, c'est qu'à la fin, ils aient plus besoin de nous.
1: Comment les habitants de Dijon peuvent s'investir au quotidien dans cette pratique?
3: Donc il y a plusieurs types de compostage partagé qui peuvent être mis en place. Ça peut être soit directement sur la voie publique, soit plus couramment, ça peut être mis en pied d'immeuble dans les copropriétés, dans les entreprises ou dans les jardins familiaux. Donc s'il y a des habitants qui sont intéressés pour installer un composteur partagé, il faut qu'ils contactent le numéro vert à Dijon Métropole et puis qu'ils trouvent des personnes pour les accompagner dans ce projet, et puis ensuite on prendra la suite pour l'accompagnement.
1: Parmi les stands, on retrouve un stand qui s'appelle Manger des fleurs.
4: Alors c'est la Société d'horticulture de Côte d'Or, c'est une association de jardiniers et de passionnés de plantes. On a choisi ce thème parce que l'organisation de la journée de la biodiversité nous avait demandé un sujet concret, pratique. Et effectivement, il y a des fleurs qu'on peut manger. Alors il s'agit pas de faire une alimentation essentielle, mais c'est plutôt pour décorer des salades. Et on fait déguster les gens qui viennent, on leur fait déguster des bégonias, des labourages, des pensées violettes, des soucis, et ils peuvent tester les réactions. Alors c'est pas l'activité essentielle de notre association, c'est le jardinage, c'est la découverte des plantes. On propose des conférences dans la mauvaise saison et à la belle saison. On fait des sorties, on va voir des pépiniéristes, on visite des châteaux, des parcs. On organise même des voyages d'une semaine en France ou à l'étranger pour découvrir des parcs floraux, des jolis châteaux.
1: C'était Agathe pour 21 Radio.
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1: Bonjour à tous les auditeurs de 21 Radio. Le but de cette émission est de vous faire découvrir des artistes live de notre région qui se produisent à Dijon, mais également dans le reste de la Bourgogne. Aujourd'hui, nous allons poser nos valises à Chalon-sur-Saône.
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1: Nous sommes avec les Tontons Zingueurs, donc vous allez jouer ce soir en direct du Saint-James à Chalon-sur-Saône. Je vous rappelle que vous avez plusieurs dates prévues dans la Bourgogne, à Dijon, vous allez même jusque du côté d'Auxerre. Bref, vous êtes ce qu'on appelle des baroudeurs de la musique. Alors, votre truc, c'est de reprendre des titres mondialement connus, hein, des standards du rock, et on va dire un petit peu que vous les revisitez à votre sauce bourguignonne. Qu'est-ce qui vous tient le plus à cœur dans ces reprises? Et déjà, pourquoi les Tontons Zingueurs? Pourquoi un tel nom?
2: On peut faire l'historique pour le nom. François, à la guitare, était patron de bar. Dédé, à la batterie, était patron de bar. Moi, j'allais beaucoup au bar. On adore les Tontons Flingueurs, on adore l'argot parisien dans le franc-parler. Puis voilà, on a trouvé ça un jour, on a trouvé que ça nous allait bien. Et donc le zingue pour le comptoir, le côté argot du nom. Voilà, les Tontons Zingueurs.
1: On va pas aller jusqu'à dire que vous dézinguez les tubes du rock, mais peut-être pas loin, vous les revisitez comment?
2: Nous, on aime bien les groupes années 70, 80. Tous les morceaux qu'on joue, c'est des morceaux qu'on adore en fait. Et puis on les revisite à notre sauce, en trio. On trouve les arrangements pour qu'il y ait l'énergie, le son, en live. C'est ça qui nous tient à cœur.
1: D'un point de vue musique, comment ça se traduit? Alors par exemple, reprendre du AC/DC, chez vous, ça sous-entend une certaine technique particulière, où vous vous rapprochez le plus possible du style d'origine, ou vraiment vous cherchez quelque chose d'un peu plus décalé?
3: Faut simplement que ça sonne à l'oreille. Le but, il est là. Faut que ça sonne. Après, qu'il y ait une guitare, deux guitares, qu'il y avait un sax ou un machin, on s'en fout. Du moment qu'à l'arrivée, ça donne quelque chose qui sonne, c'est le principe. En fin de compte, il faut que ça flatte l'oreille. Si ça plaît aux auditeurs, tant mieux. Tout est là, quoi.
1: On parle de légende. Là, j'ai parlé d'AC/DC. Donc je suppose que vous reprenez toutes les autres légendes du rock, que ça soit Led Zeppelin, pour ne citer que. Mais on va parler un peu plus de rock français. Alors vous reprenez beaucoup de Trust, mais est-ce qu'il y a d'autres groupes de rock français qui vous plaisent et dont vous avez à cœur de faire des reprises?
3: Ouais, alors David, il adore Jacques Dutronc. Et c'est un truc qui est vraiment sympa. Et on s'est dit, Jacques Dutronc, c'est bien, mais c'est surtout acoustique, quoi, et tout ça. On a cherché un peu et on est tombé notamment sur La Fille du Père Noël. On est tombé sur une reprise faite par Arnaud et Beverly Joe Scott, qui est vraiment super, et il mélange La Fille du Père Noël et une chanson de David Bowie, Gin Ginny. Ça, c'est en projet, ça.
1: Alors, on a hâte de pouvoir l'entendre. Qu'est-ce qui vous plaît particulièrement chez Jacques Dutronc?
2: J'adore le personnage, évidemment. Et puis, c'est des tubes. Je l'ai vu, justement, je l'ai vu aux Zénith à Dijon quand il était venu nous voir en Bourgogne. C'était d'enfer. Moi, c'est celui que je préfère. Il y a Johnny Hallyday, il y en a plein d'autres. De tous, c'est Jacques Dutronc qui me plaît le plus.
1: Donc, alors, les légendes à la fois internationales, mais également françaises. On a hâte de voir votre prochain projet se réaliser. Vous faites la musique pour votre plaisir, mais il y a aussi des causes qui vous tiennent à cœur et ça vous donne un peu de peps, un peu de motivation pour continuer à faire ces lives. Dites-en nous un peu plus sur ces causes qui vous tiennent à cœur.
3: On a fait Le Père Noël est un rocker et c'est quelque chose qui nous a motivés. Et puis grâce à Dédé, qui est un très bon commercial, on peut le dire, il nous trouve des sponsors. Avec les sponsors, on arrive à acheter du matériel, donc ça nous permet d'avoir du bon matériel pour répéter, pour jouer et tout ça. Et après, en fin d'année, ça nous a permis d'acheter tout le goûter des enfants. Là-bas, il y a une association qui fait le goûter de Noël pour tous les enfants qui ont rien, quoi, vraiment rien. Hein. Donc ça nous permet de tout payer. On n'est pas là pour en vivre, hein. On a chacun un métier et ça nous permet de donner un peu de plaisir aux gens, à ceux qui en ont besoin. C'est le but.
1: Vous nous parlez de l'association Le Père Noël est un rocker. Dites-nous-en un peu plus sur cette association pour laquelle vous donnez régulièrement un petit coup de main par le biais de vos concerts live.
2: L'initiative est partie de Fraise. C'est un sonorisateur plutôt connu dans la région, professionnel, hein, bien sûr. C'est organisé à la Péniche, la salle de concert à Chalon-sur-Saône. Chaque année, il trouve trois groupes en bénévole. Et le principe est génial, c'est l'entrée, c'est un jouet en fait. Pour distribuer justement aux enfants très très défavorisés des associations chalonnaises. Pour la remise de tous les jouets juste avant Noël, grâce aux sponsors, on avait pu payer le goûter à une centaine d'enfants, hein, 200 gamins je crois, il y avait... Pour la remise des jouets, ça leur a permis d'avoir au moins un ou deux cadeaux au pied du sapin. Sinon, ils avaient pas grand-chose.
1: Les Tontons Zingueurs, c'est aussi un groupe qui a un bon cœur. Très bon concert à vous. On diffusera quelques chansons live de votre concert ici sur notre site internet 21radiodijon.fr dans la catégorie podcast 21 sur scène. Merci à vous et à très bientôt.
2: À très bientôt. Merci à tous les auditeurs de 21 Radio et rock'n'roll.
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6: Je reçois aujourd'hui monsieur Antoine Warraud, premier adjoint de la ville de Dijon, par ailleurs vice-président de la métropole. Monsieur Warraud est délégué à l'urbanisme, à la transition écologique, à l'administration générale pour ce qui est de la ville de Dijon, et à l'eau et l'assainissement et aux perspectives territoriales pour ce qui est de Dijon métropole. La ville de Dijon et la métropole sont pleinement engagées en faveur de la biodiversité et de la transition écologique. Le plan climat et biodiversité 2024-2030 était adopté avec 3 axes stratégiques. Merci monsieur l'adjoint d'être venu dans nos studios pour nous présenter la structuration de ce plan très ambitieux qui ne serait a priori qu'une étape vers une métropole durable, résiliente et inclusive. Et je vous remercie de donner des exemples pour nous expliquer un petit peu dans le domaine de l'urbanisme et de la gestion de l'eau cette fameuse transition écologique.
7: Bonjour, merci de votre invitation. Alors, quelques exemples sur ce plan climat et biodiversité. Déjà, c'est une première d'avoir réussi à mettre dans un même plan l'enjeu du climat et l'enjeu de la biodiversité. Aujourd'hui, on sait que les 3 grandes familles les plus émettrices d'émissions à effet de serre, c'est le logement, ou ce sont plutôt le logement, le transport et l'alimentation. Et donc, sur ces 3 sujets, on a rédigé un certain nombre de fiches actions qui vont fixer des objectifs pour réduire de manière extrêmement importante les émissions de gaz à effet de serre à l'échelle de la métropole. Et puis en parallèle de ça, on a dans ce plan climat et biodiversité tout un axe extrêmement ambitieux sur la production de nouvelles énergies et en particulier d'énergies renouvelables. Et tout ça, ça se fait dans la coopération. Et c'est ça aussi qui est nouveau en termes de gouvernance dans ce plan climat-biodiversité, c'est qu'on ne veut pas le faire uniquement nous, Dijon Métropole, mais on veut aussi associer l'ensemble des acteurs du territoire, que ce soit les citoyens, les citoyennes, les entreprises, les industriels, les corps intermédiaires, les syndicats, les associations de professionnels, etc., dans une grande coopération et une grande gouvernance autour de ce plan. Donc très concrètement, par exemple, sur les mobilités, le président François Rebsamen et la maire de Dijon ont annoncé qu'il y avait une étude en cours sur le développement d'un nouveau transport en commun en site propre à l'échelle de la métropole. C'est un des axes extrêmement concrets pour diminuer encore nos émissions de gaz à effet de serre sur les mobilités en développant le transport public et les transports en commun. Ou sur le logement, ça va être l'accompagnement d'un certain nombre de grandes copropriétés vers la rénovation énergétique. On le fait déjà aujourd'hui de manière extrêmement forte avec les bailleurs sociaux, mais il faut demain que nous puissions aller accompagner un certain nombre de copropriétés pour aller vers la rénovation énergétique. C'est bon pour le pouvoir d'achat des copropriétaires ou des locataires puisque c'est moins de dépenses en énergie. C'est bon pour les entreprises puisque c'est des emplois non délocalisables et donc des travaux à réaliser sur le territoire. Et puis bien sûr, c'est bon pour l'environnement parce que ce sont des dépenses énergétiques en moins. Donc voilà par exemple des exemples très concrets de l'engagement autour de ces 3 grands axes, atténuer, s'adapter et coopérer.
6: Alors sur le plan du développement d'urbanisme par exemple, de la ville, comment voyez-vous les choses pour limiter
7: Il y a 2 enjeux sur l'urbanisme dans une métropole comme Dijon qui peuvent être vus comme contradictoires mais qui en réalité sont extrêmement liés. Le premier enjeu, c'est de lutter contre l'étalement urbain. Donc, il faut que nous arrêtions de grignoter des terres pour développer l'habitat, le développement économique, l'urbanisme sur le territoire. Et donc, il faut qu'on protège les terres agricoles à proximité, à la fois pour les questions de biodiversité, mais aussi parce qu'on veut implanter sur le territoire des nouvelles sources de production alimentaire avec des maraîchers, avec des agriculteurs, pour produire des légumes à destination des habitants de la ville. Donc arrêtez de s'étendre. Et en même temps, on a une demande extrêmement forte de logements, et donc ça veut dire qu'il faut qu'on reconstruise la ville sur elle-même. On a eu la chance ces 20 dernières années d'avoir du foncier disponible lié au départ de l'ensemble des activités militaires sur le territoire de Dijon, avec le premier quartier qui a été fait, qui est le quartier Junot sur l'ancienne caserne Junot, et puis vous voyez en ce moment sortir de terre le quartier Arsenal, qui est un quartier neuf qui est fait toujours sur des anciens terrains militaires. Demain, bien sûr, tous ces terrains militaires vont être urbanisés, et on est sur la fin de ces opérations, et donc il va falloir maintenant qu'on définisse un nouveau plan, et madame la maire a annoncé lors d'une de ses réunions publiques qu'il y aurait donc une révision, une modification du plan local d'urbanisme intercommunal habitat et déplacement, dans l'objectif de pouvoir continuer à la fois à densifier la ville, mais dans une densification qu'on espère et qu'on souhaite et qu'on veut promouvoir de manière harmonieuse. C'est-à-dire, par exemple, je pense qu'il faut qu'on revienne sur un certain nombre de règles liées au retrait pour faire en sorte qu'on puisse prendre en compte aussi, ou en tout cas mieux prendre en compte, la qualité de vie des habitants qui vont demain loger dans ces futurs bâtiments neufs d'une nouvelle ville qui va être reconstruite sur elle-même.
6: Reconstruire soi-même, ça veut dire aussi s'élever en hauteur, peut-être?
7: Alors, ça veut dire aussi s'élever en hauteur, ça veut dire aussi être autour des axes de transport en commun structurants, parce qu'évidemment, quand on vit dans un quartier, il faut qu'on puisse à la fois se déplacer avec de la mobilité douce ou avec des transports en commun, mais c'est aussi la réflexion autour de l'emploi, autour des commerces de proximité, pour faire en sorte qu'on évite de prendre une voiture individuelle pour aller faire ses courses une fois par semaine dans une grande surface à l'extérieur de la ville, mais que ça, on ne le fasse plus qu'une seule fois par mois pour aller faire des grosses courses, et que le reste du temps, on puisse trouver, à proximité de son logement, des commerces de proximité qui permettent de répondre aux besoins du quotidien. Donc c'est vraiment l'ensemble de ces aspects qui doivent être pris en compte dans cette nouvelle approche d'un urbanisme densifié. C'est nécessaire et il faut continuer à le faire, parce que nous avons besoin de logements et de produire des logements, aussi pour faire en sorte que les loyers restent accessibles, parce que si on arrête de construire des logements, les prix vont exploser, et donc forcément on aura toute une partie de la population qui ne pourra plus vivre sur notre territoire, et on ne veut pas faire des cordes de gilets jaunes à Dijon. On ne veut pas se retrouver comme une ville comme Bordeaux par exemple, où vous avez un centre-ville et une ville qui est complètement gentrifiée, et puis des personnes qui ont des moyens plus limités, qui sont obligées d'aller vivre à 20, 30, 40 kilomètres. Nous, ce qu'on souhaite, c'est une ville qui soit accessible pour toutes et tous, et donc pour ça, il faut aussi produire du logement pour limiter les prix du marché. Donc c'est un tout, et c'est un des axes évidemment extrêmement importants du plan climat et biodiversité, avec donc une adaptation nécessaire du plan local d'urbanisme à venir.
6: On touche donc à d'autres problèmes, mais le problème de la crise du logement, la crise de la construction, c'est un autre sujet, mais est-ce que vous pouvez en dire quand même un mot, parce que
7: c'est évidemment un sujet qui nous inquiète. Depuis un an et demi, la production de logements a extrêmement diminué. Alors c'est lié à plein de facteurs nationaux et internationaux, notamment le fait que les primo-accédants ont plus de mal à accéder au crédit, et on voit tous les taux des crédits qui ont augmenté. Et donc effectivement, c'est un sujet. Alors, on espère, et on commence à avoir un petit frémissement là, au moment où on se parle, et les perspectives de production de logements sur l'année 2025 sont bien meilleures que 2024, mais évidemment, c'est tout ce qui n'a pas été construit en 2023-2024. On va avoir du mal à le rattraper, et tout ça participe de la crise du logement, parce que à la fois c'est beaucoup moins de logements qui sont produits, et donc des gens qui ne peuvent pas accéder à des logements neufs, mais c'est aussi beaucoup moins d'activité pour les entreprises du bâtiment. À Dijon, c'est 12 000 salariés qui sont concernés dans les entreprises du bâtiment, donc vous voyez que c'est pas rien comme secteur. Alors heureusement, la rénovation énergétique, elle, se poursuit et permet à certaines entreprises du bâtiment de continuer d'avoir du travail. On a aussi un développement extrêmement important, je le vois quand je signe les permis de construire tous les jours, de gens qui développent le photovoltaïque sur les toitures des maisons individuelles sur la métropole et sur Dijon. Donc voilà, on voit qu'il y a un peu d'activité, et puis là on a des projets qui devraient sortir, mais effectivement la crise qu'on a connue ces 18 derniers mois est assez inquiétante sur la capacité à loger tout le monde demain à Dijon.
6: Peut-être un mot sur la biodiversité aussi, les espaces.
7: Oui, parce que ce plan, il est intéressant, parce que il prend en compte les questions du climat, mais aussi les questions de biodiversité. Et il y a une grande étude qui est en cours, qui s'appelle Nature en ville, qui vise justement, à l'échelle de la métropole, à identifier l'ensemble de la biodiversité qui existe, et aussi pour regarder de quelle manière est-ce qu'on peut protéger et développer la biodiversité. Et donc, à Dijon, on a de la chance, on cite souvent l'exemple des abeilles, mais il est assez révélateur. Aujourd'hui, les abeilles, elles sont mieux en ville qu'à la campagne, parce qu'elles sont beaucoup moins soumises à des produits phytosanitaires, parce que heureusement, on a depuis longtemps arrêté l'usage de tous ces produits chimiques pour l'entretien de l'espace public, mais aussi on sait que les gens utilisent beaucoup moins de glyphosate par exemple pour nettoyer leurs allées, et donc tout ça participe de l'amélioration de la biodiversité, et bien sûr on va continuer et amplifier nos efforts sur le sujet.
6: Alors peut-être revenir sur la question de l'eau, parce que la gestion de l'eau est un élément clé dans la vie des êtres humains et des villes.
7: L'eau, c'est comment dire, c'est un sujet dont tout le monde parle et que tout le monde utilise, mais quand tout va bien, on en parle peu. Et à Dijon, on a décidé d'en parler même quand tout allait bien, parce que c'est vital. Sans eau, il n'y a pas de vie, il n'y a pas de vie humaine, et donc on considère que c'est un sujet extrêmement vital. Et puis aussi, c'est un sujet qui intéresse tout le monde, parce qu'il n'y a pas que l'eau potable dont les collectivités ont la responsabilité, mais il y a aussi beaucoup d'autres usages, en particulier les usages agricoles ou les usages industriels. Et donc il faut que tout le monde travaille ensemble pour faire en sorte que nous puissions améliorer à la fois notre gestion de l'eau au quotidien, mais aussi pérenniser nos ressources. Et donc c'est ce qu'on fait à Dijon. Pour vous donner un petit chiffre qui est assez illustrant, il y a une quinzaine d'années, pour alimenter 275 000 habitants, c'est-à-dire la population de la métropole plus une quarantaine de communes qui sont alimentées par notre réseau d'eau aujourd'hui, donc 275 000 habitants, on prélevait 25 millions de mètres cubes d'eau par an. Aujourd'hui, on dessert 300 000 habitants, donc 25 000 habitants supplémentaires, et on ne prélève que 20 millions de mètres cubes d'eau. Donc on a diminué nos prélèvements tout en augmentant la population. Ça veut donc dire que augmenter la population n'est pas nécessairement lié à une augmentation des besoins en eau. Pourquoi ? Parce qu'on a investi massivement dans l'entretien et le renouvellement de nos canalisations pour limiter les fuites, et on a encore des efforts à faire sur le sujet, et donc on travaille avec nos délégataires et avec Odivea en particulier pour être encore meilleur dans la gestion de nos réseaux et dans la limitation des fuites, mais on a augmenté notre rendement, voilà, on est passé de 75% à 85% de rendement, donc on a gagné 10 points de rendement. Puis le deuxième élément, c'est aussi qu'on a sensibilisé la population aux éco-gestes et au bon usage de l'eau. Quand on répète à longueur de journée qu'il faut couper le robinet quand on se lave les dents, on a l'impression que c'est quelques litres économisés par personne, mais multipliés par le nombre d'individus qui sont sur un territoire, ça représente très vite des quantités importantes d'eau. Et donc, on continue de gagner la population en ayant moins besoin d'eau, parce que on agit à la fois sur la responsabilité collective, mais aussi sur la responsabilité individuelle. Un autre exemple, on a distribué l'année dernière, et d'ailleurs celles et ceux qui ne sont pas encore équipés peuvent toujours le faire en allant aux agences d'Odivea ou à l'agence de la Sogedo, de kits, les kits optimaux qu'on a distribués gratuitement avec des mousseurs qu'on met sur les robinets, des pommeaux de douche qui permettent de diminuer les débits et donc faire en sorte que toutes et tous, on puisse au quotidien être économe en eau et puis que la collectivité, dans sa responsabilité, puisse l'être également.
6: Pour terminer cette présentation de la transition écologique à Dijon en matière de politique publique, la coopération, c'est-à-dire comment les populations sont associées, comment vous expliquez, comment les gens peuvent adhérer à ces projets et en débattre.
7: De toute façon, il n'y a pas de transition écologique et il n'y aura pas de transition écologique si celle-ci ne prend pas en compte les aspirations de la population. Et les aspirations qu'on entend, qu'on ressent, qu'on voit, parce qu'on les a aussi, ça n'est pas que planter quelques arbres par-ci par-là, c'est un sujet beaucoup plus large et beaucoup plus vaste. Et puis en particulier, on doit toujours penser à la question de la transition écologique pour les personnes qui sont les plus précaires. Parce que déjà, quand on a du mal à remplir son frigo, les enjeux écologiques, c'est pas le premier sujet du mois. Et donc il faut qu'on arrive à faire en sorte que ce soit une écologie populaire, une écologie qui aille pour toutes et tous, et donc qui ait des aspects concrets pour le pouvoir d'achat, mais aussi pour l'amélioration de la qualité de vie. Et quand je vous disais par exemple que sur l'urbanisme on voulait revenir sur la question des retraits pour faire en sorte qu'on puisse avoir des immeubles qui soient en décalé de la limite de propriété sur le trottoir, ben ça c'est aussi pour pouvoir créer des espaces verts au pied des immeubles pour faire en sorte que demain les gens aient une meilleure qualité de vie. On veut travailler sur les eaux pluviales pour faire en sorte que les eaux pluviales restent à la parcelle et donc pour faire en sorte que notre végétation demain elle soit pérennisée par l'apport des eaux pluviales. Donc tout ça, ça participe de l'amélioration de la qualité de vie au quotidien. Puis quand on parle de rénovation énergétique, bah concrètement, ça c'est du pouvoir d'achat parce que c'est la facture énergétique qui diminue parce qu'on habite dans un appartement ou une maison qui est isolée. Donc tout ça, voilà, on veut vraiment faire en sorte que tout le monde soit associé à cette démarche. Et l'exemple de l'étude Nature en ville qui est en cours, il y a tout un volet, ce sont les habitants eux-mêmes qui ont participé à cette étude, amené de la connaissance à cette étude pour vraiment faire en sorte de fédérer le maximum de personnes. Et c'est une volonté très forte de Madame la maire Nathalie Konders d'être dans cette dynamique de participation citoyenne. C'est quelque chose qu'elle porte depuis longtemps et donc on est tous engagés derrière cet objectif qu'elle nous a fixé.
6: Très bien, Monsieur Antoine Warreau, premier adjoint de la ville de Dijon, je vous remercie d'être venu parler de la transition écologique dans la ville de Dijon et la métropole, Dijon Métropole.
7: Merci de votre invitation.
6: À très bientôt.
7: Au revoir.
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1: 21 Radio, bonjour à tous et à tous. On fait le point sur l'actualité culturelle en Côte d'Or avec un focus particulier sur Dijon, une semaine riche entre humour, patrimoine et découverte artistique. Pour commencer, le lundi 27 avril 2026, on commence la semaine avec une touche d'humour grinçant au théâtre. Le spectacle Les Monologues du Pénis propose un seul en scène drôle et sans filtre qui aborde les relations hommes-femmes avec autodérision et modernité. Un moment léger pour démarrer la semaine. Donc cela se passe le 27 avril 2026 à 20h au Darcy Comédie. Place à la découverte artistique avec une visite culturelle au musée. Le musée des Beaux-Arts de Dijon propose des visites thématiques immersives permettant d'explorer les œuvres autrement, souvent avec une approche sensorielle ou narrative. Cela se passe le mardi 28 avril 2026 et c'est généralement en après-midi autour de 15h selon les programmations au musée des Beaux-Arts de Dijon. Mercredi, on s'oriente vers une activité plus familiale avec les bibliothèques dijonnaises qui organisent régulièrement des animations et ateliers créatifs. C'est l'occasion idéale pour les plus jeunes de découvrir la culture autrement entre jeux, lectures et ateliers participatifs. Cela se passe donc mercredi 29 avril en journée, souvent 10-17h selon atelier, et cela se passe à la bibliothèque municipale de Dijon. Ne manquez pas cela. Retour sur scène avec un autre spectacle d'humour dans les salles dijonnaises. La scène locale reste très dynamique avec des artistes qui proposent des spectacles intimistes, souvent interactifs, dans des lieux comme le Darcy Comédie ou d'autres petites salles. Donc pour le jeudi 30 avril 2026, vers 20h, allez dans les salles de spectacle de Dijon, notamment le Darcy Comédie, où il y a des programmations sublimes avec des humoristes et du spectacle vivant qui seront là pour vous divertir ou vous faire rire, en tout cas vous faire passer une jolie soirée. Le vendredi 1er mai, ce jour férié, place à une sortie culturelle plus contemplative. Le parcours patrimoniaux et balades urbaines permettent de redécouvrir Dijon, ville au riche héritage historique, notamment à travers ses musées et circuits guidés. Donc tout cela peut se passer en journée au centre historique de Dijon. On commence le week-end avec un spectacle musical et humoristique au théâtre, mêlant chansons françaises et narration. Le duo formé par Daniel Fernandez et Yves Jamais propose un moment intimiste entre concert et spectacle où les textes occupent une place centrale, une ambiance conviviale typique des petites salles dijonnaises. Samedi 2 mai 2026 à 20h au Darcy Comédie également. L'événement s'appelle Daniel Fernandez et Yves Jamais, un bon plan pour une soirée culturelle accessible entre musique et humour. Pour terminer la semaine en beauté, direction une ambiance totalement différente avec un salon dédié à la culture geek et aux objets de la collection. Le Broc Len Geek rassemble exposants, passionnés et curieux autour des jeux vidéo rétro, manga, figurines et pop culture. C'est un événement très vivant, parfait pour une sortie originale. Donc cela est le dimanche 3 mai 2026, toute la journée. Et cela se passe à la salle Mendes France. L'événement s'appelle Broc Len Geek Ketini, une sortie plus décontractée, idéal en famille ou entre amis à quelques minutes de Dijon. Focus sur le film de la semaine pour le plaisir, une comédie d'1h29. Et si on vous racontait l'invention du siècle, un couple, une vérité qui explose. Fanny et Tom sont mariés heureux depuis 20 ans, mais un jour un secret éclate. Fanny n'a jamais eu d'orgasme. Tom, ingénieur, décide alors de relever un défi audacieux, créer l'objet qui révolutionnera le plaisir féminin. Ensemble, ils se lancent dans cette quête aussi déjantée qu'émouvante qui va transformer leur couple. Jusqu'où iront-ils? Loin, très loin. Réalisé par Rim Kérissi avec un casting plus XXL, Alexandra Lamy, François Cluzet, Mithy Hazanavicius. Le film dure 1h29 et est une comédie de nationalité française. Foncez dans les salles, voir ce petit bijou de douceur. 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C'était Lucas, bonne semaine à vous et à bientôt.
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1: Bonjour à tous les auditeurs de 21 Radio, bienvenue dans Sport 21, l'émission du sport en Bourgogne. Football en national, le DFCO de Baptiste Ridira se rapproche tout doucement mais sûrement de la Ligue 2. Pour le compte de la 31e journée, les Dijonnais se déplaçaient à l'extérieur sur le terrain de l'équipe de Valenciennes et au stade du Hainaut, les Valenciennois n'ont pas rendu la tâche facile aux Bourguignons. À l'issue de la première période, le score était vierge, 0 partout. Au retour des vestiaires, on se demandait bien dans quel état d'esprit allaient être les Dijonnais, mais ils sont venus pied au plancher pour en découdre. Et à la 63e minute, Julien Dominguez, l'ancien canois, a offert le but du 1-0 aux Dijonnais. Ces derniers se sont regroupés en défense et ont fait corps pour garder le but inviolé de Lenny Monfort. 1-0, le score final qui permet au DFCO de consolider sa place de leader. Sochaux l'a emporté, Fleury et Rouen également. C'était donc un match qu'il fallait absolument emporter et les Dijonnais l'ont fait avec brio. Dijon premier avec 59 points, Sochaux deuxième avec 56 points, Fleury et Rouen troisième et quatrième.

0: ne compte que 51 points. Si les Bourguignons ne s'endorment pas sur leur laurier, la Ligue 2 leur tend les bras. Et pourquoi ne pas rêver en plus d'un titre de champion de national qui se jouera a priori avec l'équipe de Sochaux. Toujours en football, mais cette fois-ci chez les féminines, le DFCO de Pierre-Alain Picard accueillait au stade Gaston Gérard pour la 21e journée de l'Arkema Premier League, l'équipe du Paris Football Club. C'était le dernier match de la saison à domicile pour les Dijonnaises et face au Paris Football Club, elle n'était bien sûr pas favorite, mais ce n'est bien sûr pas le sportif qui trottait dans la tête des joueuses et des supporters, mais bien l'avenir de la section féminine. Plus de 2000 personnes avaient fait l'effort de venir au stade Gaston Gérard pour témoigner de leur solidarité avec l'équipe féminine. Même des joueurs de l'équipe première masculine, à l'image de Julio Tavares, le meilleur buteur historique du DFCO, ou encore Quentin Bernard, dont l'expérience n'est plus à démontrer. C'était donc un public acquis à la cause des filles de Pierre-Alain Picard qui était venu pour les soutenir. Malgré tout, on a senti dès les premiers instants du match que l'émotion allait submerger les Dijonnaise. À la 26e minute, le Paris Football Club ouvrait le score par l'intermédiaire de Matteo. Sonné, les Bourguignonnes n'ont pas su réagir et à la 38e minute, Claudia Jedlinska, la Polonaise, l'ancienne chouchoute du public du DFCO, plantait le but du 2-0 pour le Paris FC, un but qu'elle ne fêtera bien sûr pas avec toute la classe qu'on lui connaît. À l'issue de la première période, les Dijonnaises étaient donc menées 2-0, mais au retour des vestiaires, Sheng Suwu, l'attaquante chinoise du DFCO, a fait trembler les filets pour réduire le score. Cela ne suffira pas. Le score restera inchangé jusque dans les tout derniers instants du match. Une défaite du DFCO 2-1. Au classement, l'équipe de Dijon est malgré tout 6e avec 30 points et peut espérer, lors de la dernière journée, qui sait, ravir la 5e place à Fleury qui ne compte que 32 points. Mais c'est bien sûr maintenant vers la direction que tous les regards sont tournée. Un repreneur était a priori présent au stade, mais rien n'a filtré sur son identité. Est-ce que Pierre-Henri de Ballon va réussir à sauver la section féminine du DFCO? Rien n'est moins sûr, mais en tout cas, l'espoir demeure dans tous les cœurs des supporters du DFCO féminin. Et pour clôturer cette série football en Bourgogne, nous allons nous intéresser au sort de la JOCR, notre meilleur représentant bourguignon qui essaye de sauver sa peau en Ligue 1, se déplaçait sur le terrain de l'équipe de Lyon pour le compte de la 31e journée. Dès les premiers instants du match, on a senti les Lyonnais dans un bon soir. Ils ont ouvert le score à la 19e minute, mais c'était sans compter sur la résilience des Auxerrois qui ont égalisé à la 35e par l'intermédiaire de Sinali Diomandé, le défenseur auxerrois, qui permettait donc à l'équipe bourguignonne de rentrer au vestiaire à l'issue de la première période avec un score de parité 1-1. Au retour des vestiaires, Corentin Tolisso à la 66e minute permettait à l'équipe de Lyon de mener 2-1 et à la 71e minute, quelques minutes après, là encore, les Lyonnais enfonçaient le clou 3-1, mais les Auxerrois n'ont pas pour autant lâcher l'affaire. À la 87e minute, Brian Oko marquait le but du 3-2. On espérait alors une fin de match folle avec peut-être une égalisation auxerroise à la clé. Malheureusement, cela ne s'est pas produit. Même si les hommes de Christophe Pélissier ont été courageux, ils rentrent bredouille de leur escapade lyonnaise. Heureusement pour eux, l'équipe de Nantes ne l'a pas emporté face à l'équipe de Rennes. Et Metz, la lanterne rouge, a fait match nul contre le Havre. Au classement, la JOCR est toujours 16e à la place de barragiste avec 25 points. Nantes est 17e avec 20 points et Metz ne compte que 16 points. Basket, une fois n'est pas coutume, ce n'est pas la JDA Dijon de Laurent Legnam qui est à l'honneur, mais bien la JDA Dijon de Kenny Foro. À la tête des U18 de la JDA, l'entraîneur a tout simplement éclaboussé de toute son empreinte les cadets de la JDA Dijon qui rentrent dans l'histoire en remportant la Coupe de France contre Le Mans, une victoire 64-58 qui permet d'ajouter un nouveau trophée succès à la JDA Dijon. Cette Coupe de France acquise pour les U18 redonne bien sûr de la joie à tous les supporters de la JDA Dijon. Et qui sait, peut-être que c'est sur ces U18 que Laurent Le Niam pourra peut-être s'appuyer en tant que directeur sportif la saison prochaine. Les jeunes cadets bourguignons pourront en tout cas, après ce succès, se mettre en lumière et trouver peut-être de l'espace dans l'équipe première. Handball, en Star League, le Dijon Métropole avait rendez-vous dans un match à la vie, à la mort pour le compte de la 25e journée face à l'équipe de Chartres, un concurrent direct pour le maintien des Dijonais, bon dernier avant cette 25e journée de la Star League. Et les hommes de Mehdi Guiri ont surpris leur monde. Ils se sont imposés à l'extérieur au courage 28-23. Un premier succès à l'extérieur qui fait les affaires du Dijon Métropole dans la course au maintien. Le meilleur buteur de cette rencontre pour les Dijonais n'était autre que l'Espagnol Adria León Morales, qui a éparpillé ses adversaires avec 6 buts. Au classement, les hommes de Mehdi Guiri ne sont plus derniers. Le Dijon Métropole est 14e avec 11 points. Istres et Célesta, qui ne l'ont pas emporté, sont eux pour leur part 15e et 16e. L'équipe de Chartres, défaite par les Dijonais, est elle 13e avec 12 points, et au même titre que Dunkerque qui est 12e, reste à portée de fusil des hommes de Mehdi Guiri. C'est du meilleur effet avant la dernière ligne droite. Les Dijonais ont leur destin en main et peuvent espérer se maintenir à l'issue de la saison dans l'élite du handball français. Toujours en handball, mais cette fois-ci chez les féminines. La saison est décidément intense pour les filles de Clément Alcacer. Entre la Coupe de France et la Ligue européenne, les Dijonnaises retrouvaient cette fois-ci les chemins de la Ligue Butagaz Énergie, avec en ligne de mire le Paris 92, un concurrent direct pour la 5e place, et il fallait absolument l'emporter, notamment pour recoller au classement au 5e plan de Cuc. Les Dijonnaises l'ont fait non sans mal, mais elles se sont imposées avec brio 31-28 à l'extérieur, avec notamment une Adriana Olejova en mode gala, 9-11 au tir, une belle statistique. Au classement, la JDA Dijon de Clément Alcacer est 7e avec 42 points, mais a en ligne de mire plan de Cuc qui ne compte que 43 points. Cette 5e place est finalement la place la plus raisonnable que peuvent espérer occuper à l'issue de la saison les Dijonnaises de Clément Alcacer. Rugby en Fédéral 1, le CS Nuiton s'est imposé lors du match de play-off qui les opposait face à l'équipe de Céret. Une victoire 26-10 acquise à domicile qui permet à l'équipe de Nuit-Saint-Georges de défier l'Île Jourdain en 8e de finale. Un match qu'ils vont aborder avec le plein de confiance à l'issue de cette victoire. Toujours en rugby et toujours en Côte d'Or, le Stade Dijonnais en Régional 1 continue d'incarner un phénix flamboyant qui renaît de ses cendres. Ce dimanche, l'équipe dijonnaise avait rendez-vous avec l'équipe d'Autun et les Bourguignons se sont imposés 56-5, ce qui leur permet de se qualifier pour la finale régionale face à l'équipe de Louhans. Qu'ils gagnent ou qu'ils perdent cette finale, cela ne change rien. Il y a déjà une belle récompense. En effet, le Stade Dijonnais, quoi qu'il arrive, évoluera en Fédéral 3 la saison prochaine. Une victoire face à Louhans en finale ne constituerait finalement qu'une cerise sur le gâteau, mais ne faisons pas la fine bouche, les supporters du Stade Dijonnais veulent bien sûr goûter aux délices de cette cerise. Ainsi s'achève cette édition de Sport 21. À très bientôt sur les ondes de 21 Radio.
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1: Bonjour à toutes et à tous, en ce lundi 4 mai 2026, l'essentiel de l'actualité au cœur de la Côte d'Or sur 21 Radio. On débute cette édition tout d'abord avec le temps attendu pour ce lundi. Prévoyez l'accessoire indispensable, votre parapluie, temps nuageux suivi d'averses. Côté température, elles sont en baisse par rapport à la semaine dernière. 16 degrés pour Audijon, Place d'Arcy, mais aussi à Longvie, Talent, Houges, Chenôve, Quetigny, Genlis et Saint-Apollinaire. On débute cette semaine avec les laboratoires d'analyse médicale qui sont en grève ce lundi à l'appel de la CFDT. Sur Dijon, le mouvement est très suivi. À midi d'ailleurs, aura lieu un rassemblement devant le laboratoire Biogroup, rue Marguerite Yousenard. Les salariés dénoncent des suppressions de postes et donc un service dégradé pour les patients. Ils réclament notamment des revalorisations salariales. Il faut savoir que 3/4 des salariés sont rémunérés en dessous du SMIC. Pour rappel, on peut quand même s'étonner de cette situation alors que les laboratoires ont été les grands gagnants du Covid avec des profits en explosion avec les tests Covid. En 2020, par exemple, la consommation d'analyses en France a bondi de 37,4% pour atteindre un chiffre d'affaires record de 6,2 milliards d'euros. On parle pouvoir d'achat avec les demandes pour obtenir l'indemnité carburant pour les travailleurs grands rouleurs qui pourront être effectuées à partir du 27 mai sur le site impots.gouv.fr, a indiqué dimanche soir le ministère de l'Action et des Comptes Publics dans un communiqué. Cette aide de 50 euros, qui correspond à 20 centimes d'euros par litre en moyenne sur 3 mois de réduction, est destinée à compenser la hausse des prix à la pompe pour près de 3 millions de travailleurs modestes utilisant un véhicule personnel à des fins professionnelles. Attention quand même de bien vérifier toutes ces conditions drastiques pour y avoir droit. Un beau bilan positif avec l'ADI, l'association pour le droit à l'initiative économique qui aide les personnes sans accès au crédit bancaire, a créé leur entreprise avec le microcrédit et un accompagnement personnalisé. Bilan, 734 entrepreneurs suivis et aidés en 2025, soit plus 8,1% par rapport à 2024. 1063 financements pour une enveloppe budgétaire de 4,9 millions d'euros et un soutien accru dans les quartiers prioritaires avec le recrutement de 18 bénévoles. L'ADI met en avant un taux de pérennité élevé. 78% des entreprises soutenues sont encore effectivement en activité au bout de 3 ans, contre 63% en moyenne au niveau national pour les entreprises individuelles. Et puis, autre donnée marquante, 95% des personnes financées accèdent à une insertion professionnelle durable avec une sortie des minima sociaux pour 60% d'entre elles. L'ADI à Dijon, c'est 7 allées André Bourlan. Une opération coup de cœur spéciale solidaire dans les magasins Maxiso, à l'heure où les refuges d'animaux sont souvent saturés avec une hausse des abandons. Plusieurs associations de protection des animaux s'unissent pour une grande cause et cette campagne de solidarité. L'enseigne Maxiso lance dès aujourd'hui et jusqu'à fin août une grande collecte de dons dans leurs magasins de Beaune, Chenôve, mais aussi dans d'autres en Saône-et-Loire et propose aux clients d'acheter un produit partage dont la totalité des bénéfices sera reversée à une ou plusieurs associations qui œuvre pour le bien-être animal. Enfin, pour conclure notre édition, à noter sur votre agenda, le mois prochain à Dijon, la course solidaire Odyssea reviendra le 14 juin 2026 au parc de la Colombière pour une édition anniversaire, pour ses 20 ans effectivement. L'événement promet une forte mobilisation en faveur de la lutte contre le cancer du sein avec course, marche et animation ouverte à tous. C'est la fin de cette édition, merci de l'avoir suivi et bonne journée à l'écoute de 21 Radio.
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3: Salut, c'est Lito de Chaume-les-Baigneux. Voici Musique et Légende. Adulés par des millions d'auditeurs, les Eagles ont incarné le country rock californien des années 70, ses harmonies vocales et une certaine façon de toujours prendre la vie du bon côté. Avec plus de 60 millions d'albums vendus, les auteurs de l'incroyable Hotel California sont parvenus à l'une des plus vastes réussites commerciales du rock. Ce groupe s'est tellement assimilé à la notion de confort d'écoute qu'il a cristallisé la haine de punk et de la new wave de la fin des années 70 qu'il accusait, non sans raison, de torpeur et d'indolence. Après 4 albums, The Eagles en 72, Desesperado en 73, On the Border en 74 et One of the Test Night en 75, en mars 76, les Eagles entrent en studio à Miami en Floride. Ils en ressortiront 9 mois plus tard avec ce qui va devenir la pièce maîtresse de leurs œuvres et accessoirement l'une des plus grosses ventes de l'histoire du rock avec 9 millions d'exemplaires vendus dans l'année suivante de sa sortie. le fameux Hotel California. L'arrivée du guitariste Joe Walsh a définitivement mis un terme à ce qui restait de country dans le rock des Eagles. Hotel California par The Eagles.

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1: 21 Radio, bonjour à tous et à tous. On fait le point sur l'actualité culturelle en Côte d'Or avec un focus particulier sur Dijon, une semaine riche entre humour, patrimoine et découverte artistique. Pour commencer, le lundi 27 avril 2026, on commence la semaine avec une touche d'humour grinçant au théâtre. Le spectacle Les Monologues du Pénis propose un seul en scène drôle et sans filtre qui aborde les relations hommes-femmes avec autodérision et modernité. Un moment léger pour démarrer la semaine. Donc cela se passe le 27 avril 2026 à 20h au Darcy Comédie. Place à la découverte artistique avec une visite culturelle au musée. Le musée des Beaux-Arts de Dijon propose des visites thématiques immersives permettant d'explorer les œuvres autrement, souvent avec une approche sensorielle ou narrative. Cela se passe le mardi 28 avril 2026 et c'est généralement en après-midi autour de 15h selon les programmations au musée des Beaux-Arts de Dijon. Mercredi, on s'oriente vers une activité plus familiale avec les bibliothèques dijonnaises qui organisent régulièrement des animations et ateliers créatifs. C'est l'occasion idéale pour les plus jeunes de découvrir la culture autrement entre jeux, lectures et ateliers participatifs. Cela se passe donc mercredi 29 avril en journée, souvent 10-17h selon atelier, et cela se passe à la bibliothèque municipale de Dijon. Ne manquez pas cela. Retour sur scène avec un autre spectacle d'humour dans les salles dijonnaises. La scène locale reste très dynamique avec des artistes qui proposent des spectacles intimistes, souvent interactifs, dans des lieux comme le Darcy Comédie ou d'autres petites salles. Donc pour le jeudi 30 avril 2026, vers 20h, allez dans les salles de spectacle de Dijon, notamment le Darcy Comédie, où il y a des programmations sublimes avec des humoristes et du spectacle vivant qui seront là pour vous divertir ou vous faire rire, en tout cas vous faire passer une jolie soirée. Le vendredi 1er mai, ce jour férié, place à une sortie culturelle plus contemplative. Le parcours patrimoniaux et balades urbaines permettent de redécouvrir Dijon, ville au riche héritage historique, notamment à travers ses musées et circuits guidés. Donc tout cela peut se passer en journée au centre historique de Dijon. On commence le week-end avec un spectacle musical et humoristique au théâtre, mêlant chansons françaises et narration. Le duo formé par Daniel Fernandez et Yves Jamais propose un moment intimiste entre concert et spectacle où les textes occupent une place centrale, une ambiance conviviale typique des petites salles dijonnaises, samedi 2 mai 2026 à 20h au Darcy Comédie également. L'événement s'appelle Daniel Fernandez et Yves Jamais, un bon plan pour une soirée culturelle accessible entre musique et humour. Pour terminer la semaine en beauté, direction une ambiance totalement différente avec un salon dédié à la culture geek et aux objets de la collection. Le Broc Laine Geek rassemble exposants, passionnés et curieux autour des jeux vidéo rétro, manga, figurines et pop culture. C'est un événement très vivant, parfait pour une sortie originale. Donc cela est le dimanche 3 mai 2026, toute la journée. Et cela se passe à la salle Mendes France. L'événement s'appelle Broc Laine Geek Ketini, une sortie plus décontractée. Idéal en famille ou entre amis à quelques minutes de Dijon. Focus sur le film de la semaine pour le plaisir, une comédie d'1h29. Et si on vous racontait l'invention du siècle, un couple, une vérité qui explose. Fanny et Tom sont mariés et heureux depuis 20 ans, mais un jour un secret éclate. Fanny n'a jamais eu d'orgasme. Tom, ingénieur, décide alors de relever un défi audacieux, créer l'objet qui révolutionnera le plaisir féminin. Ensemble, ils se lancent dans cette quête aussi déjantée qu'émouvante qui va transformer leur couple. Jusqu'où iront-ils? Loin, très loin, réalisé par Rim Kérissi avec un casting plus XXL, Alexandra Lamy, François Cluzet, Mithy Hazanavicius. Le film dure 1h29 et est une comédie de nationalité française. Foncez dans les salles, voir ce petit bijou de douceur. 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C'était Lucas, bonne semaine à vous et à bientôt.
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1: Bonjour à toutes et à tous, en ce lundi 4 mai 2026, l'essentiel de l'actualité au cœur de la Côte d'Or sur 21 Radio. On débute cette édition tout d'abord avec le temps attendu pour ce lundi. Prévoyez l'accessoire indispensable, votre parapluie, temps nuageux suivi d'averses. Côté température, elles sont en baisse par rapport à la semaine dernière. 16 degrés pour Audijon, Place d'Arcy, mais aussi à Longwy, Talent, Ouge, Chenôve, Quetigny, Genlis et Saint-Apollinaire. On débute cette semaine avec les laboratoires d'analyse médicale qui sont en grève ce lundi à l'appel de la CFDT. Sur Dijon, le mouvement est très suivi. À midi d'ailleurs, aura lieu un rassemblement devant le laboratoire Biogroup, rue Marguerite Yousenard. Les salariés dénoncent des suppressions de postes et donc un service dégradé pour les patients. Ils réclament notamment des revalorisations salariales. Il faut savoir que 3/4 des salariés sont rémunérés en dessous du SMIC. Pour rappel, on peut quand même s'étonner de cette situation alors que les laboratoires ont été les grands gagnants du Covid avec des profits en explosion avec les tests Covid. En 2020, par exemple, la consommation d'analyses en France a bondi de 37,4% pour atteindre un chiffre d'affaires record de 6,2 milliards d'euros. On parle pouvoir d'achat avec les demandes pour obtenir l'indemnité carburant pour les travailleurs grands rouleurs qui pourront être effectuées à partir du 27 mai sur le site impots.gouv.fr, a indiqué dimanche soir le ministère de l'Action et des Comptes Publics dans un communiqué. Cette aide de 50 euros, qui correspond à 20 centimes d'euros par litre en moyenne sur 3 mois de réduction, est destinée à compenser la hausse des prix à la pompe pour près de 3 millions de travailleurs modestes utilisant un véhicule personnel à des fins professionnelles. Attention quand même de bien vérifier toutes ces conditions drastiques pour y avoir droit. Un beau bilan positif avec l'ADI, l'association pour le droit à l'initiative économique qui aide les personnes sans accès au crédit bancaire, a créé leur entreprise avec le microcrédit et un accompagnement personnalisé. Bilan, 734 entrepreneurs suivis et aidés en 2025, soit plus 8,1% par rapport à 2024. 1063 financements pour une enveloppe budgétaire de 4,9 millions d'euros et un soutien accru dans les quartiers prioritaires avec le recrutement de 18 bénévoles. L'ADI met en avant un taux de pérennité élevé. 78% des entreprises soutenues sont encore effectivement en activité au bout de 3 ans, contre 63% en moyenne au niveau national pour les entreprises individuelles. Et puis, autre donnée marquante, 95% des personnes financées accèdent à une insertion professionnelle durable avec une sortie des minima sociaux pour 60% d'entre elles. L'ADI à Dijon, c'est 7 allées André Bourlan. Une opération coup de cœur spéciale solidaire dans les magasins Maxiso, à l'heure où les refuges d'animaux sont souvent saturés avec une hausse des abandons. Plusieurs associations de protection des animaux s'unissent pour une grande cause et cette campagne de solidarité. L'enseigne Maxiso lance dès aujourd'hui et jusqu'à fin août une grande collecte de dons dans leurs magasins de Beaune, Chenôve, mais aussi dans d'autres en Saône-et-Loire et propose aux clients d'acheter un produit partage dont la totalité des bénéfices sera reversée à une ou plusieurs associations qui œuvrent pour le bien-être animal. Enfin, pour conclure notre édition, à noter sur votre agenda, le mois prochain à Dijon, la course solidaire Odyssea reviendra le 14 juin 2026 au parc de la Colombière pour une édition anniversaire pour ses 20 ans effectivement. L'événement promet une forte mobilisation en faveur de la lutte contre le cancer du sein avec course, marche et animation ouverte à tous. C'est la fin de cette édition, merci de l'avoir suivi et bonne journée à l'écoute de 21 Radio.
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1: Bonjour à tous les auditeurs de 21 Radio, bienvenue dans Sport 21, l'émission du sport en Bourgogne. Football, en national, le DFCO de Baptiste Ridira se rapproche tout doucement mais sûrement de la Ligue 2. Pour le compte de la 31e journée, les Dijonnais se déplaçaient à l'extérieur sur le terrain de l'équipe de Valenciennes et au stade du Hainaut, les Valenciennois n'ont pas rendu la tâche facile aux Bourguignons. À l'issue de la première période, le score était vierge, 0 partout. Au retour des vestiaires, on se demandait bien dans quel état d'esprit allaient être les Dijonnais, mais ils sont venus pied au plancher pour en découdre. Et à la 63e minute, Julien Dominguez, l'ancien canois, a offert le but du 1-0 aux Dijonnais. Ces derniers se sont regroupés en défense et ont fait corps pour garder le but inviolé de Lenny Montfort. 1-0, le score final qui permet au DFCO de consolider sa place de leader. Sochaux l'a emporté, Fleury et Rouen également. C'était donc un match qu'il fallait absolument emporter et les Dijonnais l'ont fait avec brio. Dijon premier avec 59 points, Sochaux deuxième avec 56 points, Fleury et Rouen troisième et quatrième ne comptent que 51 points. Si les Bourguignons ne s'endorment pas sur leur laurier, la Ligue 2 leur tend les bras et pourquoi ne pas rêver en plus d'un titre de champion de national qui se jouera a priori avec l'équipe de Sochaux. Toujours en football, mais cette fois-ci chez les féminines, le DFCO de Pierre-Alain Picard accueillait au stade Gaston Gérard pour la 21e journée de l'Arkema Première Ligue l'équipe du Paris Football Club. C'était le dernier match de la saison à domicile pour les Dijonnaises et face au Paris Football Club, elle n'était bien sûr pas favorite, mais ce n'est bien sûr pas le sportif qui trottait dans la tête des joueuses et des supporters, mais bien l'avenir de la section féminine. Plus de 2000 personnes avaient fait l'effort de venir au stade Gaston Gérard pour témoigner de leur solidarité avec l'équipe féminine. Même des joueurs de l'équipe première masculine, à l'image de Julio Tavares, le meilleur buteur historique du DFCO, ou encore Quentin Bernard, dont l'expérience n'est plus à démontrer. C'était donc un public acquis à la cause des filles de Pierre-Alain Picard qui était venu pour les soutenir. Malgré tout, on a senti dès les premiers instants du match que l'émotion allait submerger les Dijonnaises. À la 26e minute, le Paris Football Club ouvrait le score par l'intermédiaire de Matteo. Sonné, les Bourguignonnes n'ont pas su réagir et à la 38e minute, Claudia Jedlinska, la Polonaise, l'ancienne chouchoute du public du DFCO, plantait le but du 2-0 pour le Paris FC, un but qu'elle ne fêtera bien sûr pas avec toute la classe qu'on lui connaît. À l'issue de la première période, les Dijonnaises étaient donc menées 2-0, mais au retour des vestiaires, Sheng Su-Wu, l'attaquante chinoise du DFCO, a fait trembler les filets pour réduire le score. Cela ne suffira pas. Le score restera inchangé jusque dans les tout derniers instants du match. Une défaite du DFCO 2-1. Au classement, l'équipe de Dijon est malgré tout 6e avec 30 points et peut espérer lors de la dernière journée, qui sait, ravir la 5e place à Fleury qui ne compte que 32 points. Mais c'est bien sûr maintenant vers la direction que tous les regards sont tournés. Un repreneur était a priori présent au stade, mais rien n'a filtré sur son identité. Est-ce que Pierre-Henri Deballon va réussir à sauver la section féminine du DFCO? Rien n'est moins sûr, mais en tout cas, l'espoir demeure dans tous les cœurs des supporters du DFCO féminin. Et pour clôturer cette série football en Bourgogne, nous allons nous intéresser au sort de la JOCR, notre meilleur représentant bourguignon qui essaye de sauver sa peau en Ligue 1, se déplaçait sur le terrain de l'équipe de Lyon pour le compte de la 31e journée. Dès les premiers instants du match, on a senti les Lyonnais dans un bon soir. Ils ont ouvert le score à la 19e minute, mais c'était sans compter sur la résilience des Auxerrois qui ont égalisé à la 35e par l'intermédiaire de Sinali Diomandé, le défenseur auxerrois, qui permettait donc à l'équipe bourguignonne de rentrer au vestiaire à l'issue de la première période avec un score de parité 1-1. Au retour des vestiaires, Corentin Tolisso à la 66e minute permettait à l'équipe de Lyon de mener 2-1 et à la 71e minute, quelques minutes après, là encore, les Lyonnais enfonçaient le clou 3-1, mais les Auxerrois n'ont pas pour autant lâché lâché l'affaire. À la 87e minute, Brian Okoh marquait le but du 3-2. On espérait alors une fin de match folle avec peut-être une égalisation auxerroise à la clé. Malheureusement, cela ne s'est pas produit. Même si les hommes de Christophe Pélissier ont été courageux, ils rentrent bredouille de leur escapade lyonnaise. Heureusement pour eux, l'équipe de Nantes ne l'a pas emporté face à l'équipe de Rennes. Et Metz, la lanterne rouge, a fait match nul contre le Havre. Au classement, la JOCR est toujours 16e à la place de barragiste avec 25 points. Nantes est 17e avec 20 points. Et Metz ne compte que 16 points. Basket, une fois n'est pas coutume, ce n'est pas l'AJDA Dijon de Laurent Le Niam qui est à l'honneur, mais bien l'AJDA Dijon de Kenny Foro. À la tête des U18 de l'AJDA, l'entraîneur a tout simplement éclaboussé de toute son empreinte les cadets de l'AJDA Dijon qui rentrent dans l'histoire en remportant la Coupe de France contre Le Mans, une victoire 64-58 qui permet d'ajouter un nouveau trophée à la JDA Dijon. Cette Coupe de France acquise pour les U18 redonne bien sûr de la joie à tous les supporters de la JDA Dijon. Et qui sait, peut-être que c'est sur ces U18 que Laurent Le Niam pourra peut-être s'appuyer en tant que directeur sportif la saison prochaine. Les jeunes cadets bourguignons pourront en tout cas, après ce succès, se mettre en lumière et trouver peut-être de l'espace dans l'équipe première. Handball, en Star League, le Dijon Métropole avait rendez-vous dans un match à la vie, à la mort pour le compte de la 25e journée face à l'équipe de Chartres, un concurrent direct pour le maintien des Dijonais, bon dernier avant cette 25e journée de la Star League. Et les hommes de Mehdi Guéry ont surpris leur monde. Ils se sont imposés à l'extérieur au courage 28-23. Un premier succès à l'extérieur qui fait les affaires du Dijon Métropole dans la course au maintien. Le meilleur buteur de cette rencontre pour les Dijonais n'était autre que l'Espagnol Adrià León Morales qui a éparpillé ses adversaires avec 6 buts. Au classement, les hommes de Mehdi Guéry ne sont plus derniers. Le Dijon Métropole est 14e avec 11 points. Istres et Célestat qui ne l'ont pas emporté sont eux pour leur part 15e et 16e. L'équipe de Chartres défaite par les Dijonais est elle 13e avec 12 points et au même titre que Dunkerque qui est 12e, reste à portée de fusil des hommes de Mehdi Guéry. C'est du meilleur effet avant la dernière ligne droite. Les Dijonais ont leur destin en main et peuvent espérer se maintenir à l'issue de la saison dans l'élite du handball français. Toujours handball, mais cette fois

0: non sans mal, mais elles se sont imposées avec brio 31 à 28 à l'extérieur, avec notamment une Adriana Olejova en mode gala, 9 sur 11 au tir, une belle statistique au classement. La JDA Dijon de Clément Alcacer est 7e avec 42 points, mais a en ligne de mire Plan de Cuc qui ne compte que 43 points. Cette 5e place est finalement la place la plus raisonnable que peuvent espérer occuper à l'issue de la saison les Dijonnaises de Clément Alcacer. Rugby en Fédéral 1, le CS Nuiton s'est imposé lors du match de play-off qui les opposait face à l'équipe de Céret. Une victoire 26 à 10 acquise à domicile qui permet à l'équipe de Nuit-Saint-Georges de défier l'Île Jourdain en 8e de finale. Un match qu'ils vont aborder avec le plein de confiance à l'issue de cette victoire. Toujours en rugby et toujours en Côte d'Or, le stade Dijonnais en Régional 1 continue d'incarner un phénix flamboyant qui renaît de ses cendres. Ce dimanche, l'équipe dijonnaise avait rendez-vous avec l'équipe d'Autun et les Bourguignons se sont imposés 56 à 5, ce qui leur permet de se qualifier pour la finale régionale face à l'équipe de Louhans. Qu'ils gagnent ou qu'ils perdent cette finale, cela ne change rien. Il y a déjà une belle récompense. En effet, le stade Dijonnais, quoi qu'il arrive, évoluera en Fédéral 3 la saison prochaine. Une victoire face à Louhans en finale ne constituerait finalement qu'une cerise sur le gâteau, mais ne faisons pas la fine bouche, les supporters du stade Dijonnais veulent bien sûr goûter aux délices de cette cerise. Ainsi s'achève cette édition de Sport 21. À très bientôt sur les ondes de 21 Radio.
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1: Bonjour à toutes et à tous, en ce lundi 4 mai 2026, l'essentiel de l'actualité au cœur de la Côte d'Or sur 21 Radio. On débute cette édition tout d'abord avec le temps attendu pour ce lundi. Prévoyez l'accessoire indispensable, votre parapluie, temps nuageux suivi d'averses. Côté température, elles sont en baisse par rapport à la semaine dernière. 16 degrés pour Audijon, Place d'Arcy, mais aussi à Longwy, Talent-Ouge, Chenauve, Quetigny, Genlis et Saint-Apollinaire. On débute cette semaine avec les laboratoires d'analyse médicale qui sont en grève ce lundi à l'appel de la CFDT. Sur Dijon, le mouvement est très suivi. À midi d'ailleurs, aura lieu un rassemblement devant le laboratoire Biogroup, rue Marguerite Yousenard. Les salariés dénoncent des suppressions de postes et donc un service dégradé pour les patients. Ils réclament notamment des revalorisations salariales. Il faut savoir que 3/4 des salariés sont rémunérés en dessous du SMIC. Pour rappel, on peut quand même s'étonner de cette situation alors que les laboratoires ont été les grands gagnants du Covid avec des profits en explosion avec les tests Covid. En 2020, par exemple, la consommation d'analyses en France a bondi de 37,4% pour atteindre un chiffre d'affaires record de 6,2 milliards d'euros. On parle pouvoir d'achat avec les demandes pour obtenir l'indemnité carburant pour les travailleurs grands rouleurs qui pourront être effectuées à partir du 27 mai sur le site impots.gouv.fr, a indiqué dimanche soir le ministère de l'Action et des Comptes Publics dans un communiqué. Cette aide de 50 euros, qui correspond à 20 centimes d'euros par litre en moyenne sur 3 mois de réduction, est destinée à compenser la hausse des prix à la pompe pour près de 3 millions de travailleurs modestes utilisant un véhicule personnel à des fins professionnelles. Attention quand même de bien vérifier toutes ces conditions drastiques pour y avoir droit. Un beau bilan positif avec l'ADI, l'association pour le droit à l'initiative économique qui aide les personnes sans accès au crédit bancaire, a créé leur entreprise avec le microcrédit et un accompagnement personnalisé. Bilan, 734 entrepreneurs suivis et aidés en 2025, soit plus 8,1% par rapport à 2024. 1063 financements pour une enveloppe budgétaire de 4,9 millions d'euros et un soutien accru dans les quartiers prioritaires avec le recrutement de 18 bénévoles. L'ADI met en avant un taux de pérennité élevé. 78% des entreprises soutenues sont encore effectivement en activité au bout de 3 ans, contre 63% en moyenne au niveau national pour les entreprises individuelles. Et puis, autre donnée marquante, 95% des personnes financées accèdent à une insertion professionnelle durable avec une sortie des minima sociaux pour 60% d'entre elles. L'ADI à Dijon, c'est 7 allées André Bourlan. Une opération coup de cœur spéciale solidaire dans les magasins Maxiso, à l'heure où les refuges d'animaux sont souvent saturés avec une hausse des abandons. Plusieurs associations de protection des animaux s'unissent pour une grande cause et cette campagne de solidarité. L'enseigne Maxiso lance dès aujourd'hui et jusqu'à fin août une grande collecte de dons dans leurs magasins de Beaune-Chenauve, mais aussi dans d'autres en Saône-et-Loire, et propose aux clients d'acheter un produit partage dont la totalité des bénéfices sera reversée à une ou plusieurs associations qui œuvrent pour le bien-être animal. Enfin, pour conclure notre édition, à noter sur votre agenda, le mois prochain à Dijon, la course solidaire Odyssea reviendra le 14 juin 2026 au parc de la Colombière pour une édition anniversaire pour ses 20 ans effectivement. L'événement promet une forte mobilisation en faveur de la lutte contre le cancer du sein avec course, marche et animation ouverte à tous. C'est la fin de cette édition, merci de l'avoir suivi et bonne journée à l'écoute de 21 Radio.
0: 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Somnolence au volant, et si on en parlait, la minute prévention. Avant de prendre la route des vacances, un conducteur sur deux réduit son temps de sommeil habituel pour avancer son départ ou préparer le chargement de sa voiture. Seulement 5 heures de sommeil au moins la veille d'un départ multiplie par 3 le risque d'accident. Maxime Elbaz, vous êtes docteur en neurosciences et directeur scientifique sommeil de BioSerenity. Qu'est-ce qu'on entend par dette de sommeil?
2: Alors, une dette de sommeil correspond au nombre d'heures de sommeil qui nous manque à la fin de chaque nuit. Ça veut dire qu'une personne qui a un bon sommeil de 8 heures et qui va progressivement se priver de sommeil va accumuler jour après jour une dette de sommeil. Cette dette de sommeil, en fait, va avoir des conséquences dans la journée, comme un problème d'attention, de vigilance, de somnolence dans la journée, de fatigue. Donc, comme vous le voyez, la dette de sommeil, c'est un élément important de la somnolence au volant et qui a des conséquences directes sur la sécurité de l'automobiliste et de tous les automobilistes. Donc, il faut en prendre vraiment conscience.
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1: Hé, hey, nous sommes Alpes, A-L-P-E, de Dijon. Désolé de vous dire la vérité, c'est le titre de cette chanson. Sorry to tell the truth sur 21 Radio.

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1: 21 Radio, bonjour à tous et à tous. On fait le point sur l'actualité culturelle en Côte d'Or avec un focus particulier sur Dijon, une semaine riche entre humour, patrimoine et découverte artistique. Pour commencer, le lundi 27 avril 2026, on commence la semaine avec une touche d'humour grinçant au théâtre. Le spectacle Les Monologues du Pénis propose un seul en scène drôle et sans filtre qui aborde les relations hommes-femmes avec autodérision et modernité. Un moment léger pour démarrer la semaine. Donc cela se passe le 27 avril 2026 à 20h au Darcy Comédie. Place à la découverte artistique avec une visite culturelle au musée. Le musée des Beaux-Arts de Dijon propose des visites thématiques immersives permettant d'explorer les œuvres autrement, souvent avec une approche sensorielle ou narrative. Cela se passe le mardi 28 avril 2026 et c'est généralement en après-midi autour de 15h selon les programmations au musée des Beaux-Arts de Dijon. Mercredi, on s'oriente vers une activité plus familiale avec les bibliothèques dijonnaises qui organisent régulièrement des animations et ateliers créatifs. C'est l'occasion idéale pour les plus jeunes de découvrir la culture autrement entre jeux, lectures et ateliers participatifs. Cela se passe donc mercredi 29 avril en journée, souvent 10-17h selon atelier, et cela se passe à la bibliothèque municipale de Dijon. Ne manquez pas cela. Retour sur scène avec un autre spectacle d'humour dans les salles dijonnaises. La scène locale reste très dynamique avec des artistes qui proposent des spectacles intimistes, souvent interactifs, dans des lieux comme le Darcy Comédie ou d'autres petites salles. Donc pour le jeudi 30 avril 2026, vers 20h, allez dans les salles de spectacle de Dijon, notamment le Darcy Comédie, où il y a des programmations sublimes avec des humoristes et du spectacle vivant qui seront là pour vous divertir ou vous faire rire, en tout cas vous faire passer une jolie soirée. Le vendredi 1er mai, ce jour férié, place à une sortie culturelle plus contemplative. Le parcours patrimoniaux et balades urbaines permettent de redécouvrir Dijon, ville au riche héritage historique, notamment à travers ses musées et circuits guidés. Donc tout cela peut se passer en journée au centre historique de Dijon. On commence le week-end avec un spectacle musical et humoristique au théâtre, mêlant chansons françaises et narration. Le duo formé par Daniel Fernandez et Yves Jamais propose un moment intimiste entre concert et spectacle où les textes occupent une place centrale, une ambiance conviviale typique des petites salles dijonnaises. Samedi 2 mai 2026 à 20h au Darcy Comédie également. L'événement s'appelle Daniel Fernandez et Yves Jamais, un bon plan pour une soirée culturelle accessible entre musique et humour. Pour terminer la semaine en beauté, direction une ambiance totalement différente avec un salon dédié à la culture geek et aux objets de la collection. Le Broc Laine Geek rassemble exposants, passionnés et curieux autour des jeux vidéo rétro, manga, figurines et pop culture. C'est un événement très vivant, parfait pour une sortie originale. Donc cela est le dimanche 3 mai 2026, toute la journée. Et cela se passe à la salle Mendes France. L'événement s'appelle Broc Laine Geek Ketini, une sortie plus décontractée. Idéal en famille ou entre amis à quelques minutes de Dijon. Focus sur le film de la semaine pour le plaisir, une comédie d'1h29. Et si on vous racontait l'invention du siècle, un couple, une vérité qui explose. Fanny et Tom sont mariés et heureux depuis 20 ans, mais un jour un secret éclate. Fanny n'a jamais eu d'orgasme. Tom, ingénieur, décide alors de relever un défi audacieux, créer l'objet qui révolutionnera le plaisir féminin. Ensemble, ils se lancent dans cette quête aussi déjantée qu'émouvante qui va transformer leur couple. Jusqu'où iront-ils? Loin, très loin. Réalisé par Rim Kérissi avec un casting plus XXL, Alexandra Lamy, François Cluzet, Mithy Hazanavicius. Le film dure 1h29 et est une comédie de nationalité française. Foncez dans les salles, voir ce petit bijou de douceur. 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C'était Lucas, bonne semaine à vous et à bientôt.

0: Radio, je suis avec Annie de l'OPAD. Bonjour Annie.
1: Bonjour Agathe.
0: Qu'est-ce que vous faites aujourd'hui avec l'association ?
1: Aujourd'hui, en tant que bénévole à l'OPAD, on organise une visite du musée de l'exposition à la mode qui va nous être présentée par une médiatrice avec laquelle on a pris contact déjà.
0: Combien vous êtes aujourd'hui pour participer à l'exposition ?
1: Le groupe a été limité à 18 personnes. C'est, disons, un choix du musée que de limiter le nombre en fonction des disponibilités de la médiatrice.
0: Et pourquoi vous êtes venue voir à la mode aujourd'hui ?
1: Cette exposition, elle s'inscrit dans le programme de l'OPAD qui propose des activités tous les jours, tout ce qui peut être intéressant à Dijon. L'intérêt pour nous, c'est à la fois de se retrouver et puis d'avoir, une prestation de qualité avec une médiatrice qu'on n'a pas nécessairement quand on vient en simple touriste ou citoyen ou kidam.
0: Est-ce qu'il y a des conditions pour participer à l'OPAD ou pour adhérer ?
1: Pour adhérer à l'OPAD, il faut être Dijonnais, habiter Dijon et avoir plus de 55 ans. Être adhérent, c'est-à-dire payer une cotisation qui est très modeste, de 21 euros, qui donne droit à plus d'une centaine d'activités au fil de l'année, de toute nature, sport, culture, qui est pratiquée par près de 2000 adhérents.
0: Janine, qu'est-ce que vous trouvez à l'OPAD ?
2: Je trouve déjà la convivialité. Et je fais beaucoup de sorties avec eux. Ça nous permet de découvrir la région et voir même les départements limitrophes. Et c'est toujours très bien organisé, très convivial. Moi, j'ai jamais été déçue.
0: Quel est votre meilleur souvenir ?
2: Mon meilleur souvenir, nous avons fait dernièrement un voyage à PEM. Et là, c'était formidable. Très, très bien. PEM, je connaissais un petit peu, mais encore pareil, quand on a la chance d'avoir des guides qui nous expliquent un petit peu. Et là, c'est formidable.
0: Bonjour Edith.
3: Bonjour.
0: Qu'est-ce qui vous plaît dans cette association ?
3: C'est varié. C'est très, très varié. Mais là, il y a des choses beaucoup plus diverses, style peinture, pas que des conférences, du sport, le sport. Beaucoup de choses extrêmement, extrêmement variées. Ça, c'est vrai. L'OPAD, ça fait déjà pas mal d'années que je suis inscrite quand même là.
0: Je suis avec Michel. Bonjour Michel.
4: Bonjour.
0: Qu'est-ce que vous faites à l'OPAD de manière générale ?
4: Alors moi, je participe à des activités sportives et je suis aussi dans le groupe Culture et Vous, où j'organise des petits voyages ou des petits séjours d'une journée ou d'une demi-journée. Et je fais ça depuis une huitaine d'années.
0: Et qu'est-ce qu'on peut voir à travers ces sorties de Culture et Vous ?
4: On découvre le patrimoine de la Bourgogne, en fait, d'autres régions aussi. Et on accompagne en général un groupe jusqu'à 35-40 personnes et en tant que bénévole, bien sûr. Et on prépare les sorties.
0: Qu'est-ce que vous faites sur une sortie, par exemple ? La prochaine sortie, c'est quoi ?
4: Alors, la prochaine sortie, normalement, moi, je les emmène dans les Vosges pour voir la maison natale de Jeanne d'Arc et tout le patrimoine qui se trouve autour de cette région.
0: Combien de temps ça dure ?
4: Là, ça va durer une journée. Une journée complète avec les sorties culturelles, plus le restaurant pour le repas du midi.
0: Et comment on peut s'inscrire ? Qui peut s'inscrire ?
4: On peut s'inscrire à partir de... Il faut déjà avoir l'âge de 55 ans. Et on peut s'inscrire soit à des activités, des séjours aussi, ou ce que l'on a envie de faire, en fait. À des conférences aussi. Enfin, des après-midi comme aujourd'hui.
0: Impeccable. Merci beaucoup pour votre temps. À bientôt.
4: À bientôt. Au revoir et merci à vous.
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1: Bonjour à toutes et à tous, en ce lundi 4 mai 2026, l'essentiel de l'actualité au cœur de la Côte d'Or sur 21 Radio. On débute cette édition tout d'abord avec le temps attendu pour ce lundi. Prévoyez l'accessoire indispensable, votre parapluie, temps nuageux suivi d'averses. Côté température, elles sont en baisse par rapport à la semaine dernière. 16 degrés pour Audijon, Place d'Arcy, mais aussi à Longwy, Talent, Houges, Chenauf, Quetigny, Genlis et Saint-Apollinaire. On débute cette semaine avec les laboratoires d'analyse médicale qui sont en grève ce lundi à l'appel de la CFDT. Sur Dijon, le mouvement est très suivi. À midi d'ailleurs, aura lieu un rassemblement devant le laboratoire Biogroup, rue Marguerite Yousenard. Les salariés dénoncent des suppressions de postes et donc un service dégradé pour les patients. Ils réclament notamment des revalorisations salariales. Il faut savoir que 3/4 des salariés sont rémunérés en dessous du SMIC. Pour rappel, on peut quand même s'étonner de cette situation alors que les laboratoires ont été les grands gagnants du Covid avec des profits en explosion avec les tests Covid. En 2020, par exemple, la consommation d'analyses en France a bondi de 37,4% pour atteindre un chiffre d'affaires record de 6,2 milliards d'euros. On parle pouvoir d'achat avec les demandes pour obtenir l'indemnité carburant pour les travailleurs grands rouleurs qui pourront être effectuées à partir du 27 mai sur le site impots.gouv.fr, a indiqué dimanche soir le ministère de l'Action et des Comptes Publics dans un communiqué. Cette aide de 50 euros, qui correspond à 20 centimes d'euros par litre en moyenne sur 3 mois de réduction, est destinée à compenser la hausse des prix à la pompe pour près de 3 millions de travailleurs modestes utilisant un véhicule personnel à des fins professionnelles. Attention quand même de bien vérifier toutes ces conditions drastiques pour y avoir droit. Un beau bilan positif avec l'ADI, l'association pour le droit à l'initiative économique qui aide les personnes sans accès au crédit bancaire, a créé leur entreprise avec le microcrédit et un accompagnement personnalisé. Bilan, 734 entrepreneurs suivis et aidés en 2025, soit plus 8,1% par rapport à 2024. 1063 financements pour une enveloppe budgétaire de 4,9 millions d'euros et un soutien accru dans les quartiers prioritaires avec le recrutement de 18 bénévoles. L'ADI met en avant un taux de pérennité élevé. 78% des entreprises soutenues sont encore effectivement en activité au bout de 3 ans, contre 63% en moyenne au niveau national pour les entreprises individuelles. Et puis, autre donnée marquante, 95% des personnes financées accèdent à une insertion professionnelle durable avec une sortie des minima sociaux pour 60% d'entre elles. L'ADI à Dijon, c'est 7 allées André Bourlan. Une opération coup de cœur spéciale solidaire dans les magasins Maxiso, à l'heure où les refuges d'animaux sont souvent saturés avec une hausse des abandons. Plusieurs associations de protection des animaux s'unissent pour une grande cause et cette campagne de solidarité. L'enseigne Maxiso lance dès aujourd'hui et jusqu'à fin août une grande collecte de dons dans leurs magasins de Beaune, Chenauve, mais aussi dans d'autres en Saône-et-Loire et propose aux clients d'acheter un produit partage dont la totalité des bénéfices sera reversée à une ou plusieurs associations qui œuvre pour le bien-être animal. Enfin, pour conclure notre édition, à noter sur votre agenda, le mois prochain à Dijon, la course solidaire Odyssea reviendra le 14 juin 2026 au parc de la Colombière pour une édition anniversaire, pour ses 20 ans effectivement. L'événement promet une forte mobilisation en faveur de la lutte contre le cancer du sein avec course, marche et animation ouverte à tous. C'est la fin de cette édition, merci de l'avoir suivi et bonne journée à l'écoute de 21 Radio.
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1: Bonjour à tous les auditeurs de 21 Radio, bienvenue dans Sport 21, l'émission du sport en Bourgogne. Football, en national, le DFCO de Baptiste Riedira se rapproche tout doucement mais sûrement de la Ligue 2. Pour le compte de la 31e journée, les Dijonnais se déplaçaient à l'extérieur sur le terrain de l'équipe de Valenciennes et au stade du Hainaut, les Valenciennois n'ont pas rendu la tâche facile aux Bourguignons. À l'issue de la première période, le score était vierge, 0 partout. Au retour des vestiaires, on se demandait bien dans quel état d'esprit allaient être les Dijonnais, mais ils sont venus pied au plancher pour en découdre. Et à la 63e minute, Julien Dominguez, l'ancien canois, a offert le but du 1-0 aux Dijonnais. Ces derniers se sont regroupés en défense et ont fait corps pour garder le but inviolé de Lenny Monfort. 1-0, le score final qui permet au DFCO de consolider sa place de leader. Sochaux l'a emporté, Fleury et Rouen également. C'était donc un match qu'il fallait absolument emporter et les Dijonnais l'ont fait avec brio. Dijon premier avec 59 points, Sochaux deuxième avec 56 points, Fleury et Rouen troisième et quatrième ne comptent que 51 points. Si les Bourguignons ne s'endorment pas sur leur laurier, la Ligue 2 leur tend les bras et pourquoi ne pas rêver en plus d'un titre de champion de national qui se jouera a priori avec l'équipe de Sochaux. Toujours en football, mais cette fois-ci chez les féminines, le DFCO de Pierre-Alain Picard accueillait au stade Gaston Gérard pour la 21e journée de l'Arkema Première Ligue l'équipe du Paris Football Club. C'était le dernier match de la saison à domicile pour les Dijonnaises et face au Paris Football Club, elle n'était bien sûr pas favorite, mais ce n'est bien sûr pas le sportif qui trottait dans la tête des joueuses et des supporters, mais bien l'avenir de la section féminine. Plus de 2000 personnes avaient fait l'effort de venir au stade Gaston Gérard pour témoigner de leur solidarité avec l'équipe féminine. Même des joueurs de l'équipe première masculine, à l'image de Julio Tavares, le meilleur buteur historique du DFCO, ou encore Quentin Bernard, dont l'expérience n'est plus à démontrer. C'était donc un public acquis à la cause des filles de Pierre-Alain Picard qui était venu pour les soutenir. Malgré tout, on a senti dès les premiers instants du match que l'émotion allait submerger les Dijonnaise. À la 26e minute, le Paris Football Club ouvrait le score par l'intermédiaire de Matteo. Sonné, les Bourguignonnes n'ont pas su réagir et à la 38e minute, Claudia Jedlinska, la Polonaise, l'ancienne chouchoute du public du DFCO, plantait le but du 2-0 pour le Paris FC, un but qu'elle ne fêtera bien sûr pas avec toute la classe qu'on lui connaît. À l'issue de la première période, les Dijonnaises étaient donc menées 2-0, mais au retour des vestiaires, Sheng Suwu, l'attaquante chinoise du DFCO, a fait trembler les filets pour réduire le score. Cela ne suffira pas. Le score restera inchangé jusque dans les tout derniers instants du match. Une défaite du DFCO 2-1. Au classement, l'équipe de Dijon est malgré tout sixième avec 30 points et peut espérer lors de la dernière journée, qui sait, ravir la cinquième place à Fleury qui ne compte que 32 points. Mais c'est bien sûr maintenant vers la direction que tous les regards sont tournés. Un repreneur était a priori présent au stade, mais rien n'a filtré sur son identité. Est-ce que Pierre-Henri Deballon va réussir à sauver la section féminine du DFCO? Rien n'est moins sûr, mais en tout cas, l'espoir demeure dans tous les cœurs des supporters du DFCO féminin. Et pour clôturer cette série football en Bourgogne, nous allons nous intéresser au sort de la JOCR, notre meilleur représentant bourguignon qui essaye de sauver sa peau en Ligue 1, se déplaçait sur le terrain de l'équipe de Lyon pour le compte de la 31e journée. Dès les premiers instants du match, on a senti les Lyonnais dans un bon soir. Ils ont ouvert le score à la 19e minute, mais c'était sans compter sur la résilience des Auxerrois qui ont égalisé à la 35e par l'intermédiaire de Sinali Diomandé, le défenseur auxerrois, qui permettait donc à l'équipe bourguignonne de rentrer au vestiaire à l'issue de la première période avec un score de parité 1-1. Au retour des vestiaires, Corentin Tolisso à la 66e minute permettait à l'équipe de Lyon de mener 2-1 et à la 71e minute, quelques minutes après, là encore, les Lyonnais enfonçaient le clou 3-1, mais les Auxerrois n'ont pas pour autant lâché lâcher l'affaire. À la 87e minute, Brian Okoh marquait le but du 3-2. On espérait alors une fin de match folle avec peut-être une égalisation auxerroise à la clé. Malheureusement, cela ne s'est pas produit. Même si les hommes de Christophe Pélissier ont été courageux, ils rentrent bredouille de leur escapade lyonnaise. Heureusement pour eux, l'équipe de Nantes ne l'a pas emporté face à l'équipe de Rennes. Et Metz, la lanterne rouge, a fait match nul contre le Havre. Au classement, la JOCR est toujours 16e à la place de barragiste avec 25 points. Nantes est 17e avec 20 points et Metz ne compte que 16 points. Basket, une fois n'est pas coutume, ce n'est pas la JDA Dijon de Laurent Leniam qui est à l'honneur, mais bien la JDA Dijon de Kenny Foro. À la tête des U18 de la JDA, l'entraîneur a tout simplement éclaboussé de toute son empreinte les cadets de la JDA Dijon qui rentrent dans l'histoire en remportant la Coupe de France contre Le Mans, une victoire 64-58 qui permet

Deuxième journée face à l'équipe de Chartres, un concurrent direct pour le maintien des Dijonnais, bon dernier avant cette 25e journée de la Star League. Et les hommes du Midi Guéry ont surpris leur monde, ils se sont imposés à l'extérieur au Courage 28-23, un premier succès à l'extérieur qui fait les affaires du Dijon Métropole dans la course au maintien. Le meilleur buteur de cette rencontre pour les Dijonnais n'était autre que l'Espagnol Adrià León Morales, qui a éparpillé ses adversaires avec 6 buts. Au classement, les hommes de Midi Guéry ne sont plus derniers. Le Dijon Métropole est 14e avec 11 points. Istres et Célestat, qui ne l'ont pas emporté, sont eux pour leur part 15e et 16e. L'équipe de Chartres, défaite par les Dijonnais, est elle 13e avec 12 points. Et au même titre que Dunkerque, qui est 12e, reste à portée de fusil des hommes de Midi Guéry. C'est du meilleur effet avant la dernière ligne droite. Les Dijonnais ont leur destin en main et peuvent espérer se maintenir à l'issue de la saison dans l'élite du handball français. Toujours handball, mais cette fois-ci chez les féminines. La saison est décidément intense pour les filles de Clément Alcacer. Entre la Coupe de France et la Ligue européenne, les Dijonnaises retrouvaient cette fois-ci les chemins de la Ligue Butagaz Énergie, avec en ligne de mire le Paris 92, un concurrent direct pour la cinquième place, et il fallait absolument l'emporter, notamment pour recoller au classement au cinquième plan de Cuc. Les Dijonnaises l'ont fait non sans mal, mais elles se sont imposées avec brio 31-28 à l'extérieur, avec notamment une Adriana Olejova en mode gala, 9 sur 11 au tir, une belle statistique. Au classement, la JDA Dijon de Clément Alcacer est 7e avec 42 points, mais a en ligne de mire Plan de Cuc, qui ne compte que 43 points. Cette 5e place est finalement la place la plus raisonnable que peuvent espérer occuper à l'issue de la saison les Dijonnaises de Clément Alcacer. Rugby en Fédéral 1, le CS Nuiton s'est imposé lors du match de play-off qui les opposait face à l'équipe de Céret. Une victoire 26-10 acquise à domicile qui permet à l'équipe de Nuit-Saint-Georges de défier l'Île Jourdain en 8e de finale. Un match qu'ils vont aborder avec le plein de confiance à l'issue de cette victoire. Toujours en rugby et toujours en Côte d'Or, le Stade Dijonnais en Régional 1 continue d'incarner un phénix flamboyant qui renaît de ses cendres. Ce dimanche, l'équipe dijonnaise avait rendez-vous avec l'équipe d'Autun et les Bourguignons se sont imposés 56-5, ce qui leur permet de se qualifier pour la finale régionale face à l'équipe de Louhans. Qu'ils gagnent ou qu'ils perdent cette finale, cela ne change rien. Il y a déjà une belle récompense. En effet, le Stade Dijonnais, quoi qu'il arrive, évoluera en Fédéral 3 la saison prochaine. Une victoire face à Louhans en finale ne constituerait finalement qu'une cerise sur le gâteau, mais ne faisons pas la fine bouche, les supporters du Stade Dijonnais veulent bien sûr goûter aux délices de cette cerise. Ainsi s'achève cette édition de Sport 21. À très bientôt sur les ondes de 21 Radio.

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2: Bonjour à toutes et à tous, en ce lundi 4 mai 2026, l'essentiel de l'actualité au cœur de la Côte d'Or sur 21 Radio. On débute cette édition tout d'abord avec le temps attendu pour ce lundi. Prévoyez l'accessoire indispensable, votre parapluie, temps nuageux suivi d'averses. Côté température, elles sont en baisse par rapport à la semaine dernière. 16 degrés pour Dijon, Place d'Arcy, mais aussi à Longwy, Talent, Houges, Chenôve, Quetigny, Genlis et Saint-Apollinaire. On débute cette semaine avec les laboratoires d'analyse médicale qui sont en grève ce lundi à l'appel de la CFDT. Sur Dijon, le mouvement est très suivi. À midi d'ailleurs, aura lieu un rassemblement devant le laboratoire Biogroup, rue Marguerite Yousenard. Les salariés dénoncent des suppressions de postes et donc un service dégradé pour les patients. Ils réclament notamment des revalorisations salariales. Il faut savoir que 3/4 des salariés sont rémunérés en dessous du SMIC. Pour rappel, on peut quand même s'étonner de cette situation alors que les laboratoires ont été les grands gagnants du Covid avec des profits en explosion avec les tests Covid. En 2020, par exemple, la consommation d'analyses en France a bondi de 37,4% pour atteindre un chiffre d'affaires record de 6,2 milliards d'euros. On parle pouvoir d'achat avec les demandes pour obtenir l'indemnité carburant pour les travailleurs grands rouleurs qui pourront être effectuées à partir du 27 mai sur le site impots.gouv.fr, a indiqué dimanche soir le ministère de l'Action et des Comptes Publics dans un communiqué. Cette aide de 50 euros, qui correspond à 20 centimes d'euros par litre en moyenne sur 3 mois de réduction, est destinée à compenser la hausse des prix à la pompe pour près de 3 millions de travailleurs modestes utilisant un véhicule personnel à des fins professionnelles. Attention quand même de bien vérifier toutes ces conditions drastiques pour y avoir droit. Un beau bilan positif avec l'ADI, l'association pour le droit à l'initiative économique qui aide les personnes sans accès au crédit bancaire, a créé leur entreprise avec le microcrédit et un accompagnement personnalisé. Bilan, 734 entrepreneurs suivis et aidés en 2025, soit plus 8,1% par rapport à 2024. 1063 financements pour une enveloppe budgétaire de 4,9 millions d'euros et un soutien accru dans les quartiers prioritaires avec le recrutement de 18 bénévoles. L'ADI met en avant un taux de pérennité élevé. 78% des entreprises soutenues sont encore effectivement en activité au bout de 3 ans, contre 63% en moyenne au niveau national pour les entreprises individuelles. Et puis, autre donnée marquante, 95% des personnes financées accèdent à une insertion professionnelle durable avec une sortie des minima sociaux pour 60% d'entre elles. L'ADI à Dijon, c'est 7 allées André Bourlan. Une opération coup de cœur spéciale solidaire dans les magasins Maxiso, à l'heure où les refuges d'animaux sont souvent saturés avec une hausse des abandons. Plusieurs associations de protection des animaux s'unissent pour une grande cause et cette campagne de solidarité. L'enseigne Maxiso lance dès aujourd'hui et jusqu'à fin août une grande collecte de dons dans leurs magasins de Beaune, Chenôve, mais aussi dans d'autres en Saône-et-Loire et propose aux clients d'acheter un produit partage dont la totalité des bénéfices sera reversée à une ou plusieurs associations qui œuvre pour le bien-être animal. Enfin, pour conclure notre édition, à noter sur votre agenda, le mois prochain à Dijon, la course solidaire Odyssea reviendra le 14 juin 2026 au parc de la Colombière pour une édition anniversaire pour ses 20 ans effectivement. L'événement promet une forte mobilisation en faveur de la lutte contre le cancer du sein avec course, marche et animation ouverte à tous. C'est la fin de cette édition, merci de l'avoir suivi et bonne journée à l'écoute de 21 Radio. 21 Radio.

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1: Bonjour à tous les auditeurs de 21 Radio. Aujourd'hui, dans notre chronique Recettes et chefs de Bourgogne, nous allons parler des œufs en meurette. Beaucoup d'entre vous connaissent cette spécialité bourguignonne qui accommode certains plats avec notamment du vin rouge. Vous allez vous régaler car aujourd'hui, le chef Claude Pignel va nous parler de sa spécialité, les œufs en meurette façon Pignel. Claude Pignel, c'est une cuisine traditionnelle, généreuse, qu'on pourrait qualifier de familiale. D'ici quelques instants, il va vous livrer quelques-uns de ses secrets. Mais tout d'abord, parlons un peu histoire. Les œufs en meurette, n'hésitons pas un tantinet à être chauvin, sont une spécialité bourguignonne. En effet, le mot meurette dérive de l'ancien français muir, qui signifie saumure. Il faut savoir que l'origine des œufs en meurette est liée à celle du bœuf bourguignon. Le bœuf bourguignon constituait fréquemment le plat principal du midi dans de nombreux foyers en Bourgogne. Très souvent, il en restait, mais malheureusement, la viande avait disparu. Alors, comment utiliser les restes, et plus particulièrement, cette délicieuse sauce? Eh bien, tout simplement, en y cassant quelques œufs que l'on fera pocher. Ainsi, l'origine des œufs en meurette. Il existe de nombreuses variantes, chacun a un peu sa spécialité pour les accommoder. Alors aujourd'hui, Claude va nous livrer ses petits secrets pour réussir de délicieux œufs en meurette, tout simplement chez vous.
2: Quand tu veux te faire des œufs en meurette, pêche 2-3 oignons, 4-5, 5 c'est bien, 5 beaux oignons bien blancs, bien juteux, faut les couper en petits cubes, ça s'appelle ciselé l'oignon. Tu ça fait quelques millimètres de côté, c'est bien amplement suffisant, pas de tranche surtout, ça c'est le départ. Après tu prends un bon bout de lard, fumé de préférence, on le coupe en petits morceaux comme des lardons. On commence à faire rissoler les oignons avec un petit peu de beurre, moi personnellement, mais pas trop gros, juste pour commencer à faire fondre les oignons, puis ça fixe le goût du lard fumé. Vous laissez réduire ça doucement, doucement, doucement. Tu peux rajouter un peu d'échalote aussi, puis tu prends une aille. Tu la coupes en deux, dans le sens horizontal. Comme ça, après, tu peux les presser, ça reste dedans. Tu laisses cuire doucement, t'écoutes ton beurre. Tu remues, tu remues, tu remues. Après, un petit temps d'attente. En fait, faut écouter la cuisson, quoi. Ça grésille, ça pétille. Et quand tu sens que c'est prêt et que le gras des lardons a bien coulé, tu prends une bonne poignée de farine, tu la jettes dedans et tu mélanges avec. Des fois, il en faut deux. Ça dépend du nombre de litres de vin que tu veux mettre. Ça, c'est un départ sans sauce. Quand c'est bien rissolé, un petit peu de laurier. Vous pouvez mettre tous les épices que vous voulez, de toute façon, ça va tout s'effacer. Et ça deviendra une entité unique. On jette notre farine, on mouille avec du vin. Voilà, après ça fait on remue, on remue, on remue. Et là, on regarde sa sauce. Il faut la remuer très très régulièrement. Avec une spatule en bois pour bien racler partout, partout, partout. À la première cuisson, il faudra une deuxième cuisson, puis une troisième cuisson. Plus c'est réchauffé, meilleur c'est. Plus ça se contracte, plus ça devient épais. Si vous avez un reste de bourguignon, vous pouvez vraiment le mettre dans votre sauce. Mais après, si vous l'avez filtré ou pressé au torchon, c'est parfait. Il aura le goût pour une belle finalité. Ah oui, casser les œufs, on en est à là. Alors, il y a deux écoles. Il y a ceux qui prennent un petit peu de sauce et qui cassent l'œuf dedans. Il y a ceux qui les cassent dans l'eau en remuant longuement la casserole pour que ça fasse un tourbillon. Moi, je dis, faites selon votre cœur. Il va nous falloir des croûtons aillés. Parce que là, le crouton aillé, c'est vraiment ce qui fait la finalité des œufs en meurette. Faut qu'ils soient disposés autour de l'assiette. On les met pas à tremper dedans. Ou un tout petit peu qui touche. Comme dans le temps, quand ils cassaient des œufs dans leur reste de sauce de bœuf bourguignon. Ils y jetaient aussi leur pain sec dedans pour que ça absorbe tout. Ça faisait en fait une grosse patouille. Donc, vous cassez vos œufs dans l'eau ou dans le vin, comme vous avez envie. Le tout, c'est de pas casser le jaune. Pour les grands épicuriens, si vous avez un bout de foie gras, un petit bloc de foie gras mi-cuit, vous le jetez dans votre sauce. Allez, une demi-heure avant de servir, il commence à s'éparpiller, faut qu'il cuise, faut qu'il s'éclate. Travaillez dessus, si vous ratez, recommencez, c'est jamais un échec. C'était Claude Pignel sur 21 Radio. À très bientôt.
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2: 21 Radio, bonjour à tous et à tous. On fait le point sur l'actualité culturelle en Côte d'Or avec un focus particulier sur Dijon, une semaine riche entre humour, patrimoine et découverte artistique. Pour commencer, le lundi 27 avril 2026, on commence la semaine avec une touche d'humour grinçant au théâtre. Le spectacle Les Monologues du Pénis propose un seul en scène drôle et sans filtre qui aborde les relations hommes-femmes avec autodérision et modernité. Un moment léger pour démarrer la semaine. Donc cela se passe le 27 avril 2026 à 20h au Darcy Comedy. Place à la découverte artistique avec une visite culturelle au musée. Le musée des Beaux-Arts de Dijon propose des visites thématiques immersives permettant d'explorer les œuvres autrement, souvent avec une approche sensorielle ou narrative. Cela se passe le mardi 28 avril 2026 et c'est généralement en après-midi autour de 15h selon les programmations au musée des Beaux-Arts de Dijon. Mercredi, on s'oriente vers une activité plus familiale avec les bibliothèques dijonnaises qui organisent régulièrement des animations et ateliers créatifs. C'est l'occasion idéale pour les plus jeunes de découvrir la culture autrement entre jeux, lectures et ateliers participatifs. Cela se passe donc mercredi 29 avril en journée, souvent 10-17h selon atelier, et cela se passe à la bibliothèque municipale de Dijon. Ne manquez pas cela. Retour sur scène avec un autre spectacle d'humour dans les salles dijonnaises. La scène locale reste très dynamique avec des artistes qui proposent des spectacles intimistes, souvent interactifs, dans des lieux comme le Darcy Comedy ou d'autres petites salles. Donc pour le jeudi 30 avril 2026 vers 20h, allez dans les salles de spectacle de Dijon, notamment le Darcy Comedy où il y a des programmations sublimes avec des humoristes et du spectacle vivant qui seront là pour vous divertir ou vous faire rire, en tout cas vous faire passer une jolie soirée. Le vendredi 1er mai, ce jour férié, place à une sortie culturelle plus contemplative. Le parcours patrimoniaux et balades urbaines permettent de redécouvrir Dijon, ville au riche héritage historique, notamment à travers ses musées et circuits guidés. Donc tout cela peut se passer en journée au centre historique de Dijon. On commence le week-end avec un spectacle musical et humoristique au théâtre, mêlant chansons françaises et narration. Le duo formé par Daniel Fernandez et Yves Jamais propose un moment intimiste entre concert et spectacle où les textes occupent une place centrale, une ambiance conviviale typique des petites salles dijonnaises, samedi 2 mai 2026 à 20h au Darcy Comedy également. L'événement s'appelle Daniel Fernandez et Yves Jamais, un bon plan pour une soirée culturelle accessible entre musique et humour. Pour terminer la semaine en beauté, direction une ambiance totalement différente avec un salon dédié à la culture geek et aux objets de la collection. Le Broc Laine Geek rassemble exposants, passionnés et curieux autour des jeux vidéo rétro, manga, figurines et pop culture. C'est un événement très vivant, parfait pour une sortie originale. Donc cela est le dimanche 3 mai 2026, toute la journée. Et cela se passe à la salle Mendes France. L'événement s'appelle Broc Laine Geek Ketini, une sortie plus décontractée, idéal en famille ou entre amis à quelques minutes de Dijon. Focus sur le film de la semaine pour le plaisir, une comédie d'1h29. Et si on vous racontait l'invention du siècle, un couple, une vérité qui explose. Fanny et Tom sont mariés heureux depuis 20 ans, mais un jour un secret éclate. Fanny n'a jamais eu d'orgasme. Tom, ingénieur, décide alors de relever un défi audacieux, créer l'objet qui révolutionnera le plaisir féminin. Ensemble, ils se lancent dans cette quête aussi déjantée qu'émouvante qui va transformer leur couple. Jusqu'où iront-ils? Loin, très loin. Réalisé par Rim Kérissi avec un casting plus XXL, Alexandra Lamy, François Cluzet, Mithy Hazanavicius. Le film dure 1h29 et est une comédie de nationalité française. Foncez dans les salles, voir ce petit bijou de douceur. 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C'était Lucas, bonne semaine à vous.

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2: Souvent surnommé Little John américain, il reste avant tout un auteur et musicien intrinsèquement new-yorkais, à la manière d'un Lou Reed ou d'un Paul Simon. Après quelques albums puissants à défaut d'être inspiré, il obtiendra un premier tube en 1973 avec le titre Piano Man, puis Say Goodbye to Hollywood en 1976. En 1977, l'album The Stranger suscite deux titres célèbres. La chanson-titre avec sa fameuse intro au sifflet, mais surtout Just Be Where You Are, qui deviendra un standard immédiat de la chanson d'amour au grand public que reprendront aussi bien Frank Sinatra que Barry White. Dès lors, Billy Joel devient une superstar américaine, rivalisant en Sunday Hit Parade avec 52e Street en 1978, un album beaucoup plus rock. Billy devient une star mondiale, notamment grâce à Big Shot, My Life et surtout la ballade universelle Honesty qui le rend populaire à travers toute l'Europe. Honesty par Billy Joel.

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1: Bonjour à toutes et à tous, en ce lundi 4 mai 2026, l'essentiel de l'actualité au cœur de la Côte d'Or sur 21 Radio. On débute cette édition tout d'abord avec le temps attendu pour ce lundi. Prévoyez l'accessoire indispensable, votre parapluie, temps nuageux suivi d'averses. Côté température, elles sont en baisse par rapport à la semaine dernière. 16 degrés pour Audijon, Place d'Arcy, mais aussi à Longwy, Talent, Houges, Chenôve, Quetigny, Genlis et Saint-Apollinaire. On débute cette semaine avec les laboratoires d'analyse médicale qui sont en grève ce lundi à l'appel de la CFDT. Sur Dijon, le mouvement est très suivi. À midi d'ailleurs, aura lieu un rassemblement devant le laboratoire Biogroup, rue Marguerite Yousenard. Les salariés dénoncent des suppressions de postes et donc un service dégradé pour les patients. Ils réclament notamment des revalorisations salariales. Il faut savoir que 3/4 des salariés sont rémunérés en dessous du SMIC. Pour rappel, on peut quand même s'étonner de cette situation alors que les laboratoires ont été les grands gagnants du Covid avec des profits en explosion avec les tests Covid. En 2020, par exemple, la consommation d'analyses en France a bondi de 37,4% pour atteindre un chiffre d'affaires record de 6,2 milliards d'euros. On parle pouvoir d'achat avec les demandes pour obtenir l'indemnité carburant pour les travailleurs grands rouleurs qui pourront être effectuées à partir du 27 mai sur le site impots.gouv.fr, a indiqué dimanche soir le ministère de l'Action et des Comptes Publics dans un communiqué. Cette aide de 50 euros, qui correspond à 20 centimes d'euros par litre en moyenne sur 3 mois de réduction, est destinée à compenser la hausse des prix à la pompe pour près de 3 millions de travailleurs modestes utilisant un véhicule personnel à des fins professionnelles. Attention quand même de bien vérifier toutes ces conditions drastiques pour y avoir droit. Un beau bilan positif avec l'ADI, l'association pour le droit à l'initiative économique qui aide les personnes sans accès au crédit bancaire, a créé leur entreprise avec le microcrédit et un accompagnement personnalisé. Bilan, 734 entrepreneurs suivis et aidés en 2025, soit plus 8,1% par rapport à 2024. 1063 financements pour une enveloppe budgétaire de 4,9 millions d'euros et un soutien accru dans les quartiers prioritaires avec le recrutement de 18 bénévoles. L'ADI met en avant un taux de pérennité élevé. 78% des entreprises soutenues sont encore effectivement en activité au bout de 3 ans, contre 63% en moyenne au niveau national pour les entreprises individuelles. Et puis, autre donnée marquante, 95% des personnes financées accèdent à une insertion professionnelle durable avec une sortie des minima sociaux pour 60% d'entre elles. L'ADI à Dijon, c'est 7 allées André Bourlan. Une opération coup de cœur spéciale solidaire dans les magasins Maxiso, à l'heure où les refuges d'animaux sont souvent saturés avec une hausse des abandons. Plusieurs associations de protection des animaux s'unissent pour une grande cause et cette campagne de solidarité. L'enseigne Maxiso lance dès aujourd'hui et jusqu'à fin août une grande collecte de dons dans leurs magasins de Beaune, Chenôve, mais aussi dans d'autres en Saône-et-Loire et propose aux clients d'acheter un produit partage dont la totalité des bénéfices sera reversée à une ou plusieurs associations qui œuvre pour le bien-être animal. Enfin, pour conclure notre édition, à noter sur votre agenda, le mois prochain à Dijon, la course solidaire Odyssea reviendra le 14 juin 2026 au parc de la Colombière pour une édition anniversaire, pour ses 20 ans effectivement. L'événement promet une forte mobilisation en faveur de la lutte contre le cancer du sein, avec course, marche et animation ouverte à tous. C'est la fin de cette édition, merci de l'avoir suivi et bonne journée à l'écoute de 21 Radio.
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1: Bonjour à tous les auditeurs de 21 Radio, bienvenue dans Sport 21, l'émission du sport en Bourgogne. Football, en national, le DFCO de Baptiste Ridira se rapproche tout doucement mais sûrement de la Ligue 2. Pour le compte de la 31e journée, les Dijonnais se déplaçaient à l'extérieur sur le terrain de l'équipe de Valenciennes et au stade du Hainaut, les Valenciennois n'ont pas rendu la tâche facile aux Bourguignons. À l'issue de la première période, le score était vierge, 0 partout. Au retour des vestiaires, on se demandait bien dans quel état d'esprit allaient être les Dijonnais, mais ils sont venus pied au plancher pour en découdre. Et à la 63e minute, Julien Dominguez, l'ancien Canois, a offert le but du 1-0 aux Dijonnais. Ces derniers se sont regroupés en défense et ont fait corps pour garder le but inviolé de Lenny Monfort. 1-0, le score final qui permet au DFCO de consolider sa place de leader. Sochaux l'a emporté, Fleury et Rouen également. C'était donc un match qu'il fallait absolument emporter et les Dijonnais l'ont fait avec brio. Dijon premier avec 59 points, Sochaux deuxième avec 56 points, Fleury et Rouen troisième et quatrième ne comptent que 51 points. Si les Bourguignons ne s'endorment pas sur leur laurier, la Ligue 2 leur tend les bras et pourquoi ne pas rêver en plus d'un titre de champion de national qui se jouera a priori avec l'équipe de Sochaux. Toujours en football, mais cette fois-ci chez les féminines, le DFCO de Pierre-Alain Picard accueillait au stade Gaston Gérard pour la 21e journée de l'Arkema Première Ligue l'équipe du Paris Football Club. C'était le dernier match de la saison à domicile pour les Dijonnaises et face au Paris Football Club, elle n'était bien sûr pas favorite, mais ce n'est bien sûr pas le sportif qui trottait dans la tête des joueuses et des supporters, mais bien l'avenir de la section féminine. Plus de 2000 personnes avaient fait l'effort de venir au stade Gaston Gérard pour témoigner de leur solidarité avec l'équipe féminine. Même des joueurs de l'équipe première masculine, à l'image de Julio Tavares, le meilleur buteur historique du DFCO, ou encore Quentin Bernard, dont l'expérience n'est plus à démontrer. C'était donc un public acquis à la cause des filles de Pierre-Alain Picard qui était venu pour les soutenir. Malgré tout, on a senti dès les premiers instants du match que l'émotion allait submerger les Dijonnaise. À la 26e minute, le Paris Football Club ouvrait le score par l'intermédiaire de Matteo. Sonné, les Bourguignonnes n'ont pas su réagir et à la 38e minute, Claudia Jedlinska, la Polonaise, l'ancienne chouchoute du public du DFCO, plantait le but du 2-0 pour le Paris FC, un but qu'elle ne fêtera bien sûr pas avec toute la classe qu'on lui connaît. À l'issue de la première période, les Dijonnaises étaient donc menées 2-0, mais au retour des vestiaires, Sheng Suwu, l'attaquante chinoise du DFCO, a fait trembler les filets pour réduire le score. Cela ne suffira pas. Le score restera inchangé jusque dans les tout derniers instants du match. Une défaite du DFCO 2-1. Au classement, l'équipe de Dijon est malgré tout 6e avec 30 points et peut espérer lors de la dernière journée, qui sait, ravir la 5e place à Fleury qui ne compte que 32 points. Mais c'est bien sûr maintenant vers la direction que tous les regards sont tournés. Un repreneur était a priori présent au stade, mais rien n'a filtré sur son identité. Est-ce que Pierre-Henri de Ballon va réussir à sauver la section féminine du DFCO? Rien n'est moins sûr, mais en tout cas, l'espoir demeure dans tous les cœurs des supporters du DFCO féminin. Et pour clôturer cette série football en Bourgogne, nous allons nous intéresser au sort de la JOCR, notre meilleur représentant bourguignon qui essaye de sauver sa peau en Ligue 1, se déplaçait sur le terrain de l'équipe de Lyon pour le compte de la 31e journée. Dès les premiers instants du match, on a senti les Lyonnais dans un bon soir. Ils ont ouvert le score à la 19e minute, mais c'était sans compter sur la résilience des Auxerrois qui ont égalisé à la 35e par l'intermédiaire de Sinali Diomandé, le défenseur auxerrois, qui permettait donc à l'équipe bourguignonne de rentrer au vestiaire à l'issue de la première période avec un score de parité 1-1. Au retour des vestiaires, Corentin Tolisso à la 66e minute permettait à l'équipe de Lyon de mener 2-1 et à la 71e minute, quelques minutes après, là encore, les Lyonnais enfonçaient le clou 3-1, mais les Auxerrois n'ont pas pour autant lâché lâcher l'affaire. À la 87e minute, Brian Okoh marquait le but du 3-2. On espérait alors une fin de match folle avec peut-être une égalisation auxerroise à la clé. Malheureusement, cela ne s'est pas produit. Même si les hommes de Christophe Pélissier ont été courageux, ils rentrent bredouille de leur escapade lyonnaise. Heureusement pour eux, l'équipe de Nantes ne l'a pas emporté face à l'équipe de Rennes. Et Metz, la lanterne rouge, a fait match nul contre le Havre. Au classement, la JOCR est toujours 16e à la place de barragiste avec 25 points. Nantes est 17e avec 20 points. Et Metz ne compte que 16 points. Basket, une fois n'est pas coutume, ce n'est pas la JDA Dijon de Laurent Leniam qui est à l'honneur, mais bien la JDA Dijon de Kenny Foro. À la tête des U18 de la JDA, l'entraîneur a tout simplement éclaboussé de toute son empreinte les cadets de la JDA Dijon qui rentrent dans l'histoire en remportant la Coupe de France contre Le Mans, une victoire 64-58 qui permet d'ajouter un nouveau trophée à la JDA Dijon. Cette Coupe de France acquise pour les U18 redonne bien sûr de la joie à tous les supporters de la JDA Dijon. Et qui sait, peut-être que c'est sur ces U18 que Laurent Leniam pourra peut-être s'appuyer en tant que directeur sportif la saison prochaine. Les jeunes cadets bourguignons pourront en tout cas, après ce succès, se mettre en lumière et trouver peut-être de l'espace dans l'équipe première. Handball, en Star League, le Dijon Métropole avait rendez-vous dans un match à la vie, à la mort pour le compte de la 25e journée face à l'équipe de Chartres, un concurrent direct pour le maintien des Dijonais, bon dernier avant cette 25e journée de la Star League. Et les hommes du Midi Guéry ont surpris leur monde. Ils se sont imposés à l'extérieur au courage 28-23. Un premier succès à l'extérieur qui fait les affaires du Dijon Métropole dans la course au maintien. Le meilleur buteur de cette rencontre pour les Dijonais n'était autre que l'Espagnol Adria León Morales qui a éparpillé ses adversaires avec 6 buts. Au classement, les hommes de Midi Guiri ne sont plus derniers. Le Dijon Métropole est 14e avec 11 points. Istres et Célesta qui ne l'ont pas emporté sont eux pour leur part 15e et 16e. L'équipe de Chartres défaite par les Dijonais est elle 13e avec 12 points et au même titre que Dunkerque qui est 12e, reste à portée de fusil des hommes de Midi Guéry. C'est du meilleur effet avant la dernière ligne droite. Les Dijonais ont leur destin en main et peuvent espérer se maintenir à l'issue de la saison dans l'élite du handball français. Toujours handball, mais cette fois-ci chez les féminines. La saison est décidément intense pour les filles de Clément Alcacer. Entre la Coupe de France et la Ligue européenne, les Dijonnaises retrouvaient cette fois-ci les chemins de la Ligue Butagaz Énergie avec en ligne de mire le Paris 92, un concurrent direct pour la cinquième place et il fallait absolument l'emporter, notamment pour recoller au classement au cinquième plan de Cuc. Les Dijonnaises l'ont fait non sans mal, mais elles se sont imposées avec brio 31-28 à l'extérieur, avec notamment une Adriana Olejova en mode gala, 9/11 au tir, une belle statistique. Au classement, la JDA Dijon de Clément Alcacer est 7e avec 42 points, mais a en ligne de mire plan de Cuc qui ne compte que 43 points. Cette 5e place est finalement la

0: issu de cette victoire. Toujours en rugby et toujours en Côte d'Or, le Stade Dijonnais en Régional 1 continue d'incarner un phénix flamboyant qui renaît de ses cendres. Ce dimanche, l'équipe dijonnaise avait rendez-vous avec l'équipe d'Autun et les Bourguignons se sont imposés 56-5, ce qui leur permet de se qualifier pour la finale régionale face à l'équipe de Louhans. Qu'ils gagnent ou qu'ils perdent cette finale, cela ne change rien. Il y a déjà une belle récompense. En effet, le Stade Dijonnais, quoi qu'il arrive, évoluera en Fédéral 3 la saison prochaine. Une victoire face à Louhans en finale ne constituerait finalement qu'une cerise sur le gâteau, mais ne faisons pas la fine bouche, les supporters du Stade Dijonnais veulent bien sûr goûter aux délices de cette cerise. Ainsi s'achève cette édition de Sport 21. À très bientôt sur les ondes de 21 Radio.
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1: Bonjour à tous, amis de 21 Radio. Je suis aujourd'hui avec Timothée Bouly, le responsable de La Carrière. Mais, chers amis auditeurs, connaissez-vous La Carrière ? Timothée va nous en dire plus.
2: Bonjour les auditeurs de 21 Radio. Beaucoup pensent que La Carrière est à Nuit-Saint-Georges, mais finalement non, elle appartient au village de Villers-Fontaine, qui est basé juste à côté de Nuit-Saint-Georges. C'est un site culturel qui est régi par une association qui s'appelle Villars. Elle propose, dans une période culturelle de mai jusqu'à octobre, des visites. Voilà, on est un site culturel à ciel ouvert, qui est composé d'anciennes fresques, d'anciennes parois exploitantes d'une ancienne carrière de pierre, qui finalement sont devenues des carrières pour le street art. Et on propose également une programmation culturelle avec des concerts, des spectacles et quelques événements autour de la gastronomie.
1: Il y a quelque chose de récurrent, c'est le festival d'août. Quelques mots de façon générale sur ce festival.
2: Tout à fait. Fin août, on a notre traditionnel festival Art on the Rock qui se déroule cette année sur 4 jours avec un fil rouge qui s'appelle les puces de l'image, où c'est un immense rendez-vous finalement artistique qui est national, où on fait appel, on lance un appel à projet et des photographes, les designers, les graffeurs, les sculpteurs sont le bienvenu et exposent et vendent leurs produits. Ça, c'est pour les journées. Et en soirée, on a des concerts.
1: La carrière, c'est au départ et peut-être surtout un espace pour graffeurs.
2: Effectivement, dans le cadre de notre festival Art on the Rock, on a chaque année la venue d'un graffeur qui vient s'exercer tout au long du festival, voilà, sur une de nos parois. Le graphe est quand même une entité artistique qui est très importante dans ce lieu. Si vous venez à la carrière, vous découvrirez nos différentes réalisations, avec aussi de l'initiation qui est proposée tout au long de l'année.
1: Si on revient un peu sur l'historique de la carrière, comment ça a débuté cette aventure ?
2: Alors la carrière a débuté en 2016, avec finalement la propriété du village qui a demandé aux habitants de s'investir pour récupérer cette ancienne carrière, qui était au final un chantier, hein. C'était une ancienne carrière de pierre qui aujourd'hui ne peut plus être exploitée. Et le maire, qui était ancien professeur aux Beaux-Arts, a décidé de réadapter toute cette carrière dans un lieu avec des fresques monumentales.
1: Donc une très belle expérience qui dure déjà depuis longtemps, avec beaucoup de monde je pense, surtout l'été avec ce festival.
2: C'est ça, on a pour le festival Art on the Rock, qui est notre gros temps fort, on a en moyenne 1200 personnes par jour.
1: Donc le message, auditeur, c'est aller à la carrière.
2: Exactement, on vous attend de pied ferme pour une super programmation cette année.
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1: Hello, lovely 21 Radio listeners. Je suis Sana, animatrice franco-britannique, et je vais peut-être vous surprendre, mais ces anglicismes et faux amis que vous employez certainement n'ont en réalité rien à voir avec la langue anglaise. C'est parti, let's go! Si vous dites à un Anglais qu'un bidet dans une salle de bain est has been, il n'y comprendra rien. En anglais, démodé se dit outdated. Exit donc has been et n'oubliez pas outdated.
2: Do you like my pullover? Tu aimes bien mon pull?
1: Excuse me? Pullover? Ah, tu veux certainement dire jumper. Parce qu'en anglais, to pull over veut dire rabattre son véhicule sur le côté. Alors, souvenez-vous, un pull en anglais britannique, c'est un jumper. Souvenez-vous la dernière fois que vous avez demandé à un Anglais « Excuse me, where is the parking, please ?» et qu'il vous a regardé surpris. Pas étonnant quand on sait qu'en anglais, un parking se dit « car park » ou « parking lot » aux États-Unis. Car park, parking lot, et non pas « parking ». Amis auditeurs de 21 Radio, maintenant, vous n'avez plus d'excuses. Until next time, à la prochaine. Take good care. Prenez soin de vous. Bye.
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1: Salut chers auditeurs de 21 Radio. Aujourd'hui, j'ai envie de vous parler de la technique du sandwich. C'est un outil de management ou de négociation commerciale très efficace pour faire accepter plus facilement les retours négatifs. C'est une technique qui fait partie des techniques dites d'intelligence émotionnelle. C'est souvent un axe à développer pour améliorer son bien-être au travail. Tiens, je vous ferai d'ailleurs une chronique sur ce thème qu'on aborde souvent en coaching. Alors, comment faire passer une critique en douceur? Il vous est certainement déjà arrivé d'écouter un ami chanter, mais de ne pas être totalement envoûté par sa prestation, n'est-ce pas? Ou bien d'échanger avec votre collègue qui vous demande votre avis sur sa prochaine présentation, son prochain PowerPoint. Et que franchement, il y a encore beaucoup de travail à faire. Mais comment lui dire? Il n'est pas toujours simple de faire un retour négatif à une personne sans la vexer. Surtout si cette dernière est susceptible. Pour cela, écoutez bien ma technique du sandwich. Elle vous évitera pas mal de tensions. Alors au menu, deux tranches de pain positif et de la garniture polémique, celle de votre choix. Commencez donc par la première tranche positive, car il y a toujours du bon à trouver. Soulignez la motivation ou un point de vue que vous avez aimé. Cela, en tout cas, montre votre intérêt pour les efforts fournis. Et surtout, cela va favoriser l'attention de votre interlocuteur. Ensuite, vous allez compléter par de la garniture. C'est là qu'il va s'agir d'introduire votre critique. Toutefois, faites-le de manière précise et constructive. Essayez surtout d'amener une ouverture au problème. Par exemple, vous pouvez proposer des pistes, des solutions à mettre en place. Faut toujours garder un aspect positif, même si la critique a été relativement acerbe. Une fois que tout ça c'est fait, ben voilà, le plus dur est fait. Recouvrez désormais avec la seconde tranche positive pour refermer votre sandwich. Et puis voilà, rappelez-vous que l'un des bons aspects que vous avez cité au début, vous le remettrez sur cette dernière tranche. Et surtout, encouragez la personne à poursuivre son projet. C'est fait. Votre critique est passée comme une lettre à la poste. Avec la technique du sandwich, votre interlocuteur gardera toujours une bonne impression de votre critique. Il se sentira valorisé et motivé pour progresser. Voilà. Soyez juste vous-même. Les autres sont déjà pris.
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0: depuis 2016 par l'association Villart, qui est liée à la commune de Villard-Fontaine. Et cette association est née en 2011 et elle a pour but initial de promouvoir et diffuser l'art contemporain au sein des Hautes-Côtes de Nuit et en tout cas sur le secteur de Gevrey et Nuit-Saint-Georges.
1: L'association Villart existe depuis 2011. Par contre, elle a investi la carrière depuis 2016. Parce qu'en fait, auparavant, l'association organisait déjà son festival artistique dans le village. Et il y a eu la découverte de la carrière en 2016. Donc l'association a investi les lieux depuis.
0: Il faut ajouter que c'est avant tout une initiative de la commune, du maire et de son conseil municipal, mais associée à tous les villageois, et donc qui au départ ont fait naître un peu cette association avec ses initiatives culturelles et autour du vin et de la gastronomie au sein du village. Et puis ensuite, c'est de créer cette opportunité en 2016 pour la commune de racheter cette carrière et de lui donner une seconde vie, d'en faire un lieu voilà, culturel et événementiel, en tout cas de création artistique.
1: Est-ce que vous pouvez me décrire une œuvre que vous voyez ?
0: Une œuvre, effectivement, il y en a pour tous les goûts. Celles qui tranchent le plus, ce sont deux fresques rouges et jaunes qui sont liées à un collectif qui s'appelle De Fumo, du nom de trois artistes Delta, Futura et Mode, qui sont trois pionniers du street art des années 80 et qui se sont reformés 15 ans après, en 2019, lorsqu'ils sont venus lors du festival et qui ont réalisé ces deux fresques qui sont des grandes signatures du street art au niveau mondial. Et depuis, ce sont de grandes œuvres. J'en rajouterai une qui est assez originale également, ce sont les abeilles qui ont été réalisées l'année dernière par Aaron, un Italien, et c'est un trompe-l'œil qui, j'en dis pas plus, qu'il faut vraiment venir voir, même toucher, puisque c'est assez bluffant de voir cette fresque monumentale et qui a un message derrière très poétique.
1: Thomas, vous nous dites monumentale, mais combien mesurent les fresques ?
0: À votre avis. On se sent tout petit lorsqu'on est au pied des fresques. C'est une ancienne carrière donc de Pierre Marbrière de Bourgogne, de Comblanchien, et qui abrite donc des fronts de taille qui font jusqu'à entre 12 et 15 mètres de haut sur 250 de large. Et la singularité de ce lieu, c'est que c'est une forme en amphithéâtre et donc il y a une acoustique exceptionnelle et surtout des fronts de taille lisses, donc qui permettent d'accueillir ces fresques.
1: Est-ce qu'il y a bientôt un nouvel artiste qui va faire une fresque ?
0: Ah, roulement de tambour, oui, en effet. Au mois d'août, une nouvelle fresque sera réalisée par un artiste qui s'appelle Diffuse, allez, on le dit, en premium, qui viendra donc durant les 4 jours du festival pour réaliser une nouvelle fresque sur un des fronts de taille de la carrière.
1: On recouvre, c'est ça, une ancienne.
0: En fait, on va effacer avec un système d'aérogommage. Malheureusement, on va devoir effacer l'ancienne œuvre pour laisser place à la nouvelle.
1: Quel événement vous organisez chaque année ?
2: Alors, chaque année, on a une programmation continuum qui se déroule entre avril et octobre. Et là, cette année, la carrière fête les arts majeurs, puisqu'en fait, chaque dernier week-end du mois, on mettra en avant un des 7 principaux arts majeurs. Donc voilà, on y retrouve pas mal d'animations, de spectacles, et puis le festival fin août.
0: Toutes les formes d'art qui s'expriment ici à la carrière, c'est effectivement plutôt connu pour ses œuvres, une fois de plus, de street art, mais de sculpture, mais pas que. On a aussi un tailleur de pierre qui a réalisé depuis 3 ans une rosace qui sera donc inaugurée. C'est vraiment un lieu très inspirant pour les artistes, quels qu'ils soient, musiciens, sculpteurs, peintres, danseurs. On se veut être une vitrine et l'écho de tout ce qu'il se fait culturellement entre Chalons, enfin sur toute la région Bourgogne-Franche-Comté et même au-delà.
1: En septembre, vous avez un événement, les puces de l'image sont de retour. Est-ce que vous pouvez nous en parler ?
0: Oui, en effet, c'est un événement qui a lieu depuis plusieurs années à la carrière et qui invite tout artiste amateur ou professionnel de venir exposer et vendre ses œuvres, donc sur la peinture, la photographie, le dessin, l'aquarelle, etc. Et donc venir exposer pendant un week-end et interagir avec le public. Et donc, voilà, on invite tout artiste amateur ou professionnel de la région à nous contacter.
1: Est-ce que c'est ouvert tous les jours ?
2: Du mercredi au dimanche de 11h à 18h.
1: Et on vient en famille ?
2: Oui, en famille, entre amis, voilà, tout le monde est bienvenu à la carrière, bien évidemment.
1: Merci de m'avoir accueilli dans ce lieu et puis bon été pour votre programmation musicale et artistique.
0: Merci, bienvenue à tous surtout.
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1: Chers amis lecteurs de 21 Radio, je vais vous parler aujourd'hui d'un petit livre sympa de Petros Markaris, L'empoisonneuse d'Istanbul. C'est une enquête policière menée par un commissaire grec en vacances à, vous l'aurez deviné, Istanbul. Cela commence avec beaucoup d'humour. Le pauvre commissaire Kostas Karitos se débat entre sa fille qui refuse de se marier à l'église et sa femme qui en est anéantie. Ces vacances constantinopolitaines sont un moyen de retrouver un peu de sérénité dans le couple qui part donc avec un groupe de vacanciers décrit de manière truculente. Mais voilà que ces vacances vont être perturbées par des meurtres à la pita aux épinards empoisonnés. Comprenez en français, une sorte de quiche empoisonnée. L'originalité de l'histoire est que la meurtrière est une vieille femme grecque de plus de 80 ans. Et c'est à Istanbul, où elle a grandi, avant de repartir en Grèce, qu'elle règle ses comptes avant de mourir. Le premier meurtre ayant eu lieu en Grèce, notre commissaire va faire le lien entre les deux polices. La description d'Istanbul est tout à fait pittoresque. Ceux qui connaissent retrouveront toute l'atmosphère de cette immense métropole, à la fois moderne et antique, et ceux qui ne connaissent pas auront sûrement l'envie d'aller se perdre dans les petites ruelles ou les grandes artères trépidantes. L'intérêt du roman est aussi de présenter un côté historique, qui est celui de la grande chasse aux Grecs d'Istanbul par les Turcs dans les années 1955. D'ailleurs, notre commissaire Karitos ne parle que de Constantinople, Istanbul étant le nom donné par les Turcs. Le suspense est bien mené, vous vous laisserez vite emporter à la suite de notre commissaire grec dans les méandres de cette enquête. Je vous recommande donc L'empoisonneuse d'Istanbul de Petros Markaris. Bonne lecture, chers auditeurs de 21 Radio.
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1: Bonjour à tous les auditeurs de 21 Radio, bienvenue dans Sport 21, l'émission du sport en Bourgogne. Football, en national, le DFCO de Baptiste Ridira se rapproche tout doucement mais sûrement de la Ligue 2. Pour le compte de la 31e journée, les Dijonnais se déplaçaient à l'extérieur sur le terrain de l'équipe de Valenciennes et au stade du Hainaut, les Valenciennois n'ont pas rendu la tâche facile aux Bourguignons. À l'issue de la première période, le score était vierge, 0 partout. Au retour des vestiaires, on se demandait bien dans quel état d'esprit allaient être les Dijonnais, mais ils sont venus pied au plancher pour en découdre. Et à la 63e minute, Julien Dominguez, l'ancien canois, a offert le but du 1-0 aux Dijonnais. Ces derniers se sont regroupés en défense et ont fait corps pour garder le but inviolé de Lenny Montfort. 1-0, le score final qui permet au DFCO de consolider sa place de leader. Sochaux l'a emporté, Fleury et Rouen également. C'était donc un match qu'il fallait absolument emporter et les Dijonnais l'ont fait avec brio. Dijon premier avec 59 points, Sochaux deuxième avec 56 points, Fleury et Rouen troisième et quatrième ne comptent que 51 points. Si les Bourguignons ne s'endorment pas sur leur laurier, la Ligue 2 leur tend les bras et pourquoi ne pas rêver en plus d'un titre de champion de national qui se jouera a priori avec l'équipe de Sochaux. Toujours en football, mais cette fois-ci chez les féminines, le DFCO de Pierre-Alain Picard accueillait au stade Gaston Gérard pour la 21e journée de l'Arkema Première Ligue l'équipe du Paris Football Club. C'était le dernier match de la saison à domicile pour les Dijonnaises et face au Paris Football Club, elle n'était bien sûr pas favorite, mais ce n'est bien sûr pas le sportif qui trottait dans la tête des joueuses et des supporters, mais bien l'avenir de la section féminine. Plus de 2000 personnes avaient fait l'effort de venir au stade Gaston Gérard pour témoigner de leur solidarité avec l'équipe féminine. Même des joueurs de l'équipe première masculine, à l'image de Julio Tavares, le meilleur buteur historique du DFCO, ou encore Quentin Bernard, dont l'expérience n'est plus à démontrer. C'était donc un public acquis à la cause des filles de Pierre-Alain Picard qui étaient venues pour les soutenir. Malgré tout, on a senti dès les premiers instants du match que l'émotion allait submerger les Dijonnaises. À la 26e minute, le Paris Football Club ouvrait le score par l'intermédiaire de Matteo. Sonné, les Bourguignonnes n'ont pas su réagir et à la 38e minute, Claudia Jedlinska, la Polonaise, l'ancienne chouchoute du public du DFCO, plantait le but du 2-0 pour le Paris FC, un but qu'elle ne fêtera bien sûr pas avec toute la classe qu'on lui connaît. À l'issue de la première période, les Dijonnaises étaient donc menées 2-0, mais au retour des vestiaires, Sheng Suwu, l'attaquante chinoise du DFCO, a fait trembler les filets pour réduire le score. Cela ne suffira pas. Le score restera inchangé jusque dans les tout derniers instants du match. Une défaite du DFCO 2-1. Au classement, l'équipe de Dijon est malgré tout 6e avec 30 points et peut espérer lors de la dernière journée, qui sait, ravir la 5e place à Fleury qui ne compte que 32 points. Mais c'est bien sûr maintenant vers la direction que tous les regards sont tournés. Un repreneur était a priori présent au stade, mais rien n'a filtré sur son identité. Est-ce que Pierre-Henri de Ballon va réussir à sauver la section féminine du DFCO? Rien n'est moins sûr, mais en tout cas, l'espoir demeure dans tous les cœurs des supporters du DFCO féminin. Et pour clôturer cette série football en Bourgogne, nous allons nous intéresser au sort de la JOCR, notre meilleur représentant bourguignon qui essaye de sauver sa peau en Ligue 1, se déplaçait sur le terrain de l'équipe de Lyon pour le compte de la 31e journée. Dès les premiers instants du match, on a senti les Lyonnais dans un bon soir. Ils ont ouvert le score à la 19e minute, mais c'était sans compter sur la résilience des Auxerrois qui ont égalisé à la 35e par l'intermédiaire de Sinali Diomandé, le défenseur auxerrois, qui permettait donc à l'équipe bourguignonne de rentrer au vestiaire à l'issue de la première période avec un score de parité 1-1. Au retour des vestiaires, Corentin Tolisso à la 66e minute permettait à l'équipe de Lyon de mener 2-1 et à la 71e minute, quelques minutes après, là encore, les Lyonnais enfonçaient le clou 3-1, mais les Auxerrois n'ont pas pour autant lâcher l'affaire. À la 87e minute, Brian Okoh marquait le but du 3-2. On espérait alors une fin de match folle avec peut-être une égalisation auxerroise à la clé. Malheureusement, cela ne s'est pas produit. Même si les hommes de Christophe Pélissier ont été courageux, ils rentrent bredouille de leur escapade lyonnaise. Heureusement pour eux, l'équipe de Nantes ne l'a pas emporté face à l'équipe de Rennes. Et Metz, la lanterne rouge, a fait match nul contre le Havre. Au classement, la JOCR est toujours 16e à la place de barragiste avec 25 points. Nantes est 17e avec 20 points. Et Metz ne compte que 16 points. Basket, une fois n'est pas coutume, ce n'est pas l'AJDA Dijon de Laurent Le Niam qui est à l'honneur, mais bien l'AJDA Dijon de Kenny Foro. À la tête des U18 de l'AJDA, l'entraîneur a tout simplement éclaboussé de toute son empreinte les cadets de l'AJDA Dijon qui rentrent dans l'histoire en remportant la Coupe de France contre Le Mans, une victoire 64-58 qui permet d'ajouter un nouveau trophée à la JDA Dijon. Cette Coupe de France acquise pour les U18 redonne bien sûr de la joie à tous les supporters de la JDA Dijon. Et qui sait, peut-être que c'est sur ces U18 que Laurent Le Niam pourra peut-être s'appuyer en tant que directeur sportif la saison prochaine. Les jeunes cadets bourguignons pourront en tout cas, après ce succès, se mettre en lumière et trouver peut-être de l'espace dans l'équipe première. Handball, en Star League, le Dijon Métropole avait rendez-vous dans un match à la vie, à la mort pour le compte de la 25e journée face à l'équipe de Chartres, un concurrent direct pour le maintien des Dijonais, bon dernier avant cette 25e journée de la Star League. Et les hommes de Mehdi Guéry ont surpris leur monde. Ils se sont imposés à l'extérieur au courage 28-23. Un premier succès à l'extérieur qui fait les affaires du Dijon Métropole dans la course au maintien. Le meilleur buteur de cette rencontre pour les Dijonais n'était autre que l'Espagnol Adrià León Morales qui a éparpillé ses adversaires avec 6 buts. Au classement, les hommes de Mehdi Guéry ne sont plus derniers. Le Dijon Métropole est 14e avec 11 points. Istres et Célestat qui ne l'ont pas emporté sont eux pour leur part 15e et 16e. L'équipe de Chartres défaite par les Dijonais est elle 13e avec 12 points et au même titre que Dunkerque qui est 12e, reste à portée de fusil des hommes de Mehdi Guéry. C'est du meilleur effet avant la dernière ligne droite. Les Dijonais ont leur destin en main et peuvent espérer se maintenir à l'issue de la saison dans l'élite du handball français. Toujours handball, mais cette fois-ci chez les féminines. La saison est décidément intense pour les filles de Clément Alcacer. Entre la Coupe de France et la Ligue européenne, les Dijonnaises retrouvaient cette fois-ci les chemins de la Ligue Butagaz Énergie avec en ligne de mire le Paris 92, un concurrent direct pour la cinquième place et il fallait absolument l'emporter, notamment pour recoller au classement au cinquième plan de Cuc. Les Dijonnaises l'ont fait non sans mal, mais elles se sont imposées avec brio 31-28 à l'extérieur, avec notamment une Adriana Olejova en mode gala, 9 sur 11 au tir, une belle statistique. Au classement, la JDA Dijon de Clément Alcacer est 7e avec 42 points, mais a en ligne de mire Plan de Cuc qui ne compte que 43 points. Cette 5e place est finalement la place la plus raisonnable que peuvent espérer occuper à l'issue de la saison les Dijonnaises de Clément Alcacer. Rugby en Fédéral 1, le CS Nuiton s'est imposé lors du match de play-off qui les opposait face à l'équipe de Céret. Une victoire 26-10 acquise à domicile qui permet à l'équipe de Nuit-Saint-Georges de défier l'Île Jourdain en 8e de finale. Un match qu'ils vont aborder avec le plein de confiance à l'issue de cette victoire. Toujours en rugby et toujours en Côte d'Or, le stade Dijonais en Régional 1 continue d'incarner un phénix flamboyant qui renaît de ses cendres. Ce dimanche, l'équipe dijonnaise avait rendez-vous avec l'équipe d'Autun et les Bourguignons se sont imposés 56-5, ce qui leur permet de se qualifier pour la finale régionale face à l'équipe de Louhans. Qu'ils gagnent ou qu'ils perdent cette finale, cela ne change rien. Il y a déjà une belle récompense. En effet, Le stade Dijonais, quoi qu'il arrive, évoluera en Fédéral 3 la saison prochaine. Une victoire face à Louhans en finale ne constituerait finalement qu'une cerise sur le gâteau, mais ne faisons pas la fine bouche, les supporters du stade Dijonais veulent bien sûr goûter aux délices de cette cerise. Ainsi s'achève cette édition de Sport 21. À très bientôt sur les ondes de 21 Radio. 21 Radio.

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1: 21 Radio, bonjour à tous et à tous. On fait le point sur l'actualité culturelle en Côte d'Or avec un focus particulier sur Dijon, une semaine riche entre humour, patrimoine et découverte artistique. Pour commencer, le lundi 27 avril 2026, on commence la semaine avec une touche d'humour grinçant au théâtre. Le spectacle Les Monologues du Pénis propose un seul en scène drôle et sans filtre qui aborde les relations hommes-femmes avec autodérision et modernité. Un moment léger pour démarrer la semaine. Donc cela se passe le 27 avril 2026 à 20h au Darcy Comédie. Place à la découverte artistique avec une visite culturelle au musée. Le musée des Beaux-Arts de Dijon propose des visites thématiques immersives permettant d'explorer les œuvres autrement, souvent avec une approche sensorielle ou narrative. Cela se passe le mardi 28 avril 2026 et c'est généralement en après-midi autour de 15h selon les programmations au musée des Beaux-Arts de Dijon. Mercredi, on s'oriente vers une activité plus familiale avec les bibliothèques dijonnaises qui organisent régulièrement des animations et ateliers créatifs. C'est l'occasion idéale pour les plus jeunes de découvrir la culture autrement entre jeux, lectures et ateliers participatifs. Cela se passe donc mercredi 29 avril en journée, souvent 10-17h selon atelier, et cela se passe à la bibliothèque municipale de Dijon. Ne manquez pas cela. Retour sur scène avec un autre spectacle d'humour dans les salles dijonnaises. La scène locale reste très dynamique avec des artistes qui proposent des spectacles intimistes, souvent interactifs, dans des lieux comme le Darcy Comédie ou d'autres petites salles. Donc pour le jeudi 30 avril 2026 vers 20h, allez dans les salles de spectacle de Dijon, notamment le Darcy Comédie, où il y a des programmations sublimes avec des humoristes et du spectacle vivant qui seront là pour vous divertir ou vous faire rire, en tout cas vous faire passer une jolie soirée. Le vendredi 1er mai, ce jour férié, place à une sortie culturelle plus contemplative. Le parcours patrimoniaux et balades urbaines permettent de redécouvrir Dijon, ville au riche héritage historique, notamment à travers ses musées et circuits guidés. Donc tout cela peut se passer en journée au centre historique de Dijon. On commence le week-end avec un spectacle musical et humoristique au théâtre, mêlant chansons françaises et narration. Le duo formé par Daniel Fernandez et Yves Jamais propose un moment intimiste entre concert et spectacle où les textes occupent une place centrale, une ambiance conviviale typique des petites salles dijonnaises, samedi 2 mai 2026 à 20h au Darcy Comédie également. L'événement s'appelle Daniel Fernandez et Yves Jamais, un bon plan pour une soirée culturelle accessible entre musique et humour. Pour terminer la semaine en beauté, direction une ambiance totalement différente avec un salon dédié à la culture geek et aux objets de la collection. Le Broc Laine Geek rassemble exposants, passionnés et curieux autour des jeux vidéo rétro, manga, figurines et pop culture. C'est un événement très vivant, parfait pour une sortie originale. Donc cela est le dimanche 3 mai 2026, toute la journée. Et cela se passe à la salle Mendes France. L'événement s'appelle Broc Laine Geek Ketini, une sortie plus décontractée, idéal en famille ou entre amis à quelques minutes de Dijon. Focus sur le film de la semaine pour le plaisir, une comédie d'1h29. Et si on vous racontait l'invention du siècle, un couple, une vérité qui explose. Fanny et Tom sont mariés et heureux depuis 20 ans, mais un jour un secret éclate. Fanny n'a jamais eu d'orgasme. Tom, ingénieur, décide alors de relever un défi audacieux, créer l'objet qui révolutionnera le plaisir féminin. Ensemble, ils se lancent dans cette quête aussi déjantée qu'émouvante qui va transformer leur couple. Jusqu'où iront-ils? Loin, très loin. Réalisé par Rim Kérissi avec un casting plus XXL, Alexandra Lamy, François Cluzet, Mithy Hazanavicius. Le film dure 1h29 et est une comédie de nationalité française. Foncez dans les salles, voir ce petit bijou de douceur. 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C'était Lucas, bonne semaine à vous et à bientôt.
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4: Allô, monsieur Bossuet ? Pardon, monseigneur. Qu'il est difficile aujourd'hui d'aller vous saluer. Votre statue si célèbre à Dijon contemple les trous, les excavations, les nécropoles de l'an 1000. Vous ne devez rien y comprendre, vous que l'on surnomme l'aigle de Meaux. Votre environnement fait peau neuve, il était temps. Vous êtes né ici, le 27 septembre 1627. Jacques Bénigne Bossuet, enfant d'une famille de magistrats. Éducation classique, bien sûr, latin, grec, au collège des Jésuites de Dijon, que vous quittez à 15 ans pour entrer au collège de Navarre et à la Sorbonne. Vous y étudiez la philosophie et surtout la théologie, car depuis vos 8 ans, vous vous destinez au sacerdoce. Vous avez des dons d'orateur que vous utilisez dans votre rôle de prédicateur, plutôt mondain, car vous fréquentez la cour de Louis XIV et les écrivains, notamment Corneille. Mais très vite, vous renoncez à ce monde pour devenir sous-diacre à Langres à 21 ans et démarrer votre vie ecclésiastique. Vous êtes ordonné prêtre à 25 ans et exercez votre ministère durant 7 ans. Le roi alors vous rappelle à Paris pour prêcher à la cour les carêmes et les avants et vous nomme évêque de Condom en 1669. Vous n'y faites que quelques apparitions. En effet, on meurt beaucoup à cette époque à la cour de France, chez les grands du royaume. On vous confie donc les oraisons funèbres des plus illustres. 1667, Anne d'Autriche, reine de France, puis Henriette de France, reine d'Angleterre, et un an plus tard, la plus émouvante de toutes, celle d'Henriette d'Angleterre, dite Madame, car elle était épouse de Monsieur le frère du roi. Louis XIV vous confie ensuite l'éducation du dauphin, son fils, héritier du trône de France et de celui d'Espagne. Vous avez dû vous montrer un grand pédagogue pour transformer un enfant mou, médiocre, qui ne s'intéressait à rien en futur roi. Cette éducation enfin terminée, le roi vous nomme évêque de Meaux, d'où votre surnom. Votre idée fixe, Monseigneur Bossuet, c'est d'unir toutes les églises, de devenir le chef de l'Église de France, tout en étant gallican de tradition et de pensée. Vous souhaitez réduire le rôle du pape aux seules questions spirituelles, en affirmant la spécificité de l'Église de France. Loin de s'éteindre avec l'âge, votre militantisme occupe votre vieillesse. Toute votre vie, vous avez considéré, je cite, « que l'éloquence n'est inventée, ou plutôt, qu'elle n'est inspirée d'en haut que pour enflammer les hommes à la vertu ». Vous avez été l'avocat des pauvres dans votre sermon sur le mauvais riche, où vous vous écriez, je cite, « Ils meurent de faim, oui, mais nul ne court à leur aide. Ils ne demandent rien que quelques miettes de votre table. C'est pourtant au roi d'agir. Vous avez dénoncé la vanité, toutes les vanités, en vous attaquant inlassablement aux faiblesses de l'âme, et vous en avez même fait la leçon à Louis XIV. Et surtout, dans votre sermon sur la mort, thème central de vos prédications, le but recherché est de montrer aux grands de ce monde que leur vie terrestre n'est rien face au temps mémorable que tout homme passe et que seuls subsistent quelques bribes de leurs actions. Vous avez été très hostile au théâtre et pourtant vous l'avez côtoyé de près dans votre jeunesse. Mais vous avez été si émouvant lors de l'oraison funèbre de la princesse d'Angleterre. Qui n'a en tête le fameux Madame se meurt, Madame est morte, lors d'une cérémonie empreinte d'un admirable lyrisme et de beaucoup d'amour. Je n'oublie pas, Monsieur Bossuet, que vous avez été reçu au fauteuil numéro 37 à l'Académie française, fauteuil occupé aujourd'hui par René Girard, grand philosophe et pédagogue comme vous, inspiré comme vous par les Écritures saintes, l'Évangile et la Bible. Nul doute, Monseigneur, que votre nouvel environnement vous permette de continuer à méditer sur le monde et ses changements et à nous interpeller sur nos faiblesses.
3: Au revoir, Monseigneur.
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Cette semaine, c'est à nouveau l'actualité de la rubrique nécrologique qui inspire le début de mon émission, puisque nous avons appris le 4 avril dernier le décès d'Amadou Bagayoko. Âgé de 70 ans, le chanteur-guitariste malien était connu dans la musique pour son duo avec celle qui était son épouse, Marianne Doumbia. Le duo de musiciens maliens aveugles a connu un énorme succès depuis le début des années 2000 et a fait énormément pour populariser la musique du Mali dans le monde entier. Leur personnalité rayonnante et l'authenticité de leur musique a permis au grand public de découvrir ces sonorités africaines. Et un des ingrédients qui a fait le succès du duo malien est le jeu de guitare d'Amadou, qui rappelle les volutes ensorcelantes de la kora, cette harpe traditionnelle qui fait un des charmes de la musique malienne. Manu Chao est tombé sous le charme d'Amadou et Mariam, et c'est lui qui a produit leur album de 2004, Le Dimanche à Bamako, qui recevra une victoire de la musique et qui va donner des idées à de nombreux autres musiciens européens qui, depuis une vingtaine d'années, font le voyage à Bamako pour collaborer avec les musiciens locaux et mettre ainsi un peu du mystère africain dans leur musique. Et l'actualité musicale vient également de confirmer que l'intérêt de ces musiciens n'est pas qu'un effet de mode éphémère. Ainsi, Mathieu Chédid vient de sortir un nouvel épisode de son aventure musicale malienne, Lamo Mali. Il y a 10 ans, M a formé ce groupe avec les maîtres de la kora, Toumani et Sidiki Diabaté, ainsi que la chanteuse Fatoumata Diawara. Leur premier album commun et les séries de concerts qu'ils avaient donnés avaient été un énorme succès, et malgré le décès de Toumani Diabaté l'an dernier, un nouvel album intitulé Totem est sorti au printemps et s'annonce déjà comme un des succès de l'été.

C'était donc Je suis Mali, le premier simple extrait de Totem, le deuxième album de Lamo Mali, le projet de M. Fatoumata Diawara et des frères Diabaté. Conçu comme un hommage à Toumani, ce disque invite également toute une pléiade de musiciens venus de tous horizons, comme le rappeur Oxmo Puccino, le chanteur classique Philippe Jarouski, l'ivoirien Tiken Jafakoli, le brésilien Seu Jorge, Ibrahim Malouf et bien d'autres. Toujours dans l'actualité, un autre projet né d'une longue collaboration euromalienne entre Pierce Faccini et Balaké Sissoko. Faccini est un musicien anglais installé dans les Cévennes depuis plus de 20 ans et qui est un musicologue passionné de blues et de folk song de tous les pays. Son amour pour la musique malienne, Pierce Faccini le cultive depuis 2 décennies et une première collaboration avec le virtuose de la kora Balaké Sissoko. Il se retrouve 20 ans après cette première collaboration et pour l'occasion, Faccini confie dans ses interviews avoir pu enfin percer un peu le mystère de la kora et de la musique malienne. Après des années d'études et d'entraînement, il explique qu'il a pu enclencher un dialogue entre sa guitare et la kora de son ami sur une base égalitaire et non pas comme l'intégration d'un ingrédient africain dans de la musique européenne. De fait, la magie opère dans leur duo guitare-kora, comme sur ce titre « Shadows Are ».

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1: Bonjour à tous les auditeurs de 21 Radio, bienvenue dans Sport 21, l'émission du sport en Bourgogne. Football, en national, le DFCO de Baptiste Ridira se rapproche tout doucement mais sûrement de la Ligue 2. Pour le compte de la 31e journée, les Dijonnais se déplaçaient à l'extérieur sur le terrain de l'équipe de Valenciennes et au stade du Hainaut, les Valenciennois n'ont pas rendu la tâche facile aux Bourguignons. À l'issue de la première période, le score était vierge, 0 partout. Au retour des vestiaires, on se demandait bien dans quel état d'esprit allaient être les Dijonnais, mais ils sont venus pied au plancher pour en découdre. Et à la 63e minute, Julien Dominguez, l'ancien Canois, a offert le but du 1-0 aux Dijonnais. Ces derniers se sont regroupés en défense et ont fait corps pour garder le but inviolé de Lenny Montfort. 1-0, le score final qui permet au DFCO de consolider sa place de leader. Sochaux l'a emporté, Fleury et Rouen également. C'était donc un match qu'il fallait absolument emporter et les Dijonnais l'ont fait avec brio. Dijon premier avec 59 points, Sochaux deuxième avec 56 points, Fleury et Rouen troisième et quatrième ne comptent que 51 points. Si les Bourguignons ne s'endorment pas sur leur laurier, la Ligue 2 leur tend les bras et pourquoi ne pas rêver en plus d'un titre de champion de national qui se jouera a priori avec l'équipe de Sochaux. Toujours en football, mais cette fois-ci chez les féminines, le DFCO de Pierre-Alain Picard accueillait au stade Gaston Gérard pour la 21e journée de l'Arkema Premier League l'équipe du Paris Football Club. C'était le dernier match de la saison à domicile pour les Dijonnaises et face au Paris Football Club, elle n'était bien sûr pas favorite, mais ce n'est bien sûr pas le sportif qui trottait dans la tête des joueuses et des supporters, mais bien l'avenir de la section féminine. Plus de 2000 personnes avaient fait l'effort de venir au stade Gaston Gérard pour témoigner de leur solidarité avec l'équipe féminine. Même des joueurs de l'équipe première masculine, à l'image de Julio Tavares, le meilleur buteur historique du DFCO, ou encore Quentin Bernard, dont l'expérience n'est plus à démontrer. C'était donc un public acquis à la cause des filles de Pierre-Alain Picard qui était venu pour les soutenir. Malgré tout, on a senti dès les premiers instants du match que l'émotion allait submerger les Dijonnaise. À la 26e minute, le Paris Football Club ouvrait le score par l'intermédiaire de Matteo. Sonné, les Bourguignonnes n'ont pas su réagir et à la 38e minute, Claudia Jedlinska, la Polonaise, l'ancienne chouchoute du public du DFCO, plantait le but du 2-0 pour le Paris FC, un but qu'elle ne fêtera bien sûr pas avec toute la classe qu'on lui connaît. À l'issue de la première période, les Dijonnaises étaient donc menées 2-0, mais au retour des vestiaires, Sheng Suwu, l'attaquante chinoise du DFCO, a fait trembler les filets pour réduire le score. Cela ne suffira pas. Le score restera inchangé jusque dans les tout derniers instants du match. Une défaite du DFCO 2-1. Au classement, l'équipe de Dijon est malgré tout 6e avec 30 points et peut espérer lors de la dernière journée, qui sait, ravir la 5e place à Fleury qui ne compte que 32 points. Mais c'est bien sûr maintenant vers la direction que tous les regards sont tournée. Un repreneur était a priori présent au stade, mais rien n'a filtré sur son identité. Est-ce que Pierre-Henri de Ballon va réussir à sauver la section féminine du DFCO? Rien n'est moins sûr, mais en tout cas, l'espoir demeure dans tous les cœurs des supporters du DFCO féminin. Et pour clôturer cette série football en Bourgogne, nous allons nous intéresser au sort de la JOCR, notre meilleur représentant bourguignon qui essaye de sauver sa peau en Ligue 1, se déplaçait sur le terrain de l'équipe de Lyon pour le compte de la 31e journée. Dès les premiers instants du match, on a senti les Lyonnais dans un bon soir. Ils ont ouvert le score à la 19e minute, mais c'était sans compter sur la résilience des Auxerrois qui ont égalisé à la 35e par l'intermédiaire de Sinali Diomandé, le défenseur auxerrois, qui permettait donc à l'équipe bourguignonne de rentrer au vestiaire à l'issue de la première période avec un score de parité 1-1. Au retour des vestiaires, Corentin Tolisso à la 66e minute permettait à l'équipe de Lyon de mener 2-1 et à la 71e minute, quelques minutes après, là encore, les Lyonnais enfonçaient le clou 3-1, mais les Auxerrois n'ont pas pour autant lâché lâcher l'affaire. À la 87e minute, Brian Okoh marquait le but du 3-2. On espérait alors une fin de match folle avec peut-être une égalisation auxerroise à la clé. Malheureusement, cela ne s'est pas produit. Même si les hommes de Christophe Pélissier ont été courageux, ils rentrent bredouille de leur escapade lyonnaise. Heureusement pour eux, l'équipe de Nantes ne l'a pas emporté face à l'équipe de Rennes. Et Metz, la lanterne rouge, a fait match nul contre le Havre. Au classement, la JOCR est toujours 16e à la place de barragiste avec 25 points. Nantes est 17e avec 20 points. Et Metz ne compte que 16 points. Basket, une fois n'est pas coutume, ce n'est pas la JDA Dijon de Laurent Leniam qui est à l'honneur, mais bien la JDA Dijon de Kenny Foro. À la tête des U18 de la JDA, l'entraîneur a tout simplement éclaboussé de toute son empreinte les cadets de la JDA Dijon qui rentrent dans l'histoire en remportant la Coupe de France contre Le Mans, une victoire 64-58 qui permet d'ajouter un nouveau trophée à la JDA Dijon. Cette Coupe de France acquise pour les U18 redonne bien sûr de la joie à tous les supporters de la JDA Dijon. Et qui sait, peut-être que c'est sur ces U18 que Laurent Leniam pourra peut-être s'appuyer en tant que directeur sportif la saison prochaine. Les jeunes cadets bourguignons pourront en tout cas, après ce succès, se mettre en lumière et trouver peut-être de l'espace dans l'équipe première. Handball, en Star League, le Dijon Métropole avait rendez-vous dans un match à la vie, à la mort pour le compte de la 25e journée face à l'équipe de Chartres, un concurrent direct pour le maintien des Dijonais, bon dernier avant cette 25e journée de la Star League. Et les hommes du Midi Guiri ont surpris leur monde. Ils se sont imposés à l'extérieur au courage 28-23. Un premier succès à l'extérieur qui fait les affaires du Dijon Métropole dans la course au maintien. Le meilleur buteur de cette rencontre pour les Dijonais n'était autre que l'Espagnol Adria León Morales qui a éparpillé ses adversaires avec 6 buts. Au classement, les hommes de Midi Guiri ne sont plus derniers. Le Dijon Métropole est 14e avec 11 points. Istres et Célesta qui ne l'ont pas emporté sont eux pour leur part 15e et 16e. L'équipe de Chartres défaite par les Dijonais est elle 13e avec 12 points et au même titre que Dunkerque qui est 12e reste à portée de fusil des hommes de Midi Guiri. C'est du meilleur effet avant la dernière ligne droite. Les Dijonais ont leur destin en main et peuvent espérer se maintenir à l'issue de la saison dans l'élite du handball français. Toujours handball, mais cette fois-ci chez les féminines. La saison est décidément intense pour les filles de Clément Alcacer. Entre la Coupe de France et la Ligue européenne, les Dijonnaises retrouvaient cette fois-ci les chemins de la Ligue Butagaz Énergie avec en ligne de mire le Paris 92, un concurrent direct pour la cinquième place et il fallait absolument l'emporter, notamment pour recoller au classement au cinquième plan de Cuc. Les Dijonnaises l'ont fait non sans mal, mais elles se sont imposées avec brio 31-28 à l'extérieur, avec notamment une Adriana Olejova en mode gala, 9-11 au tir, une belle statistique. Au classement, la JDA Dijon de Clément Alcacer est 7e avec 42 points, mais a en ligne de mire plan de Cuc qui ne compte que 43 points. Cette 5e place est finalement la place la plus raisonnable que peuvent espérer occuper à l'issue de la saison les Dijonnaises de Clément Alcacer. Rugby en Fédéral 1, le CS Nuiton s'est imposé lors du match de play-off qui les opposait face à l'équipe de Céret. Une victoire 26-10 acquise à domicile qui permet à l'équipe de Nuit-Saint-Georges de défier l'Île Jourdain en 8e de finale. Un match qu'ils vont aborder avec le plein de confiance à l'issue de cette victoire. Toujours en rugby et toujours en Côte d'Or, le stade Dijonais en Régional 1 continue d'incarner un phénix flamboyant qui renaît de ses cendres. Ce dimanche, l'équipe dijonnaise avait rendez-vous avec l'équipe d'Autun et les bourguignons se sont imposés 56-5, ce qui leur permet de se qualifier pour la finale régionale face à l'équipe de Louhans. Qu'ils gagnent ou qu'ils perdent cette finale, cela ne change rien. Il y a déjà une belle récompense. En effet, Le stade Dijonais, quoi qu'il arrive, évoluera en Fédéral 3 la saison prochaine. Une victoire face à Louhans en finale ne constituerait finalement qu'une cerise sur le gâteau, mais ne faisons pas la fine bouche, les supporters du stade Dijonais veulent bien sûr goûter aux délices de cette cerise. Ainsi s'achève cette édition de Sport 21. À très bientôt sur les ondes de 21 Radio.
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1: Bonjour à tous les auditeurs de 21 Radio. Nous allons parler mode avec notre chroniqueuse Émilie Velon.
3: Bonjour à tous les auditeurs de 21 Radio. Aujourd'hui, nous allons parler de la tendance mode hiver 2022-2023. Cet hiver, nous allons avoir un grand retour des pantalons ainsi que des micro-jupes. Nous allons aussi avoir un grand retour sur les manteaux XXL avec des couleurs assez flashy comme le rose, jean, les intemporels et tout type de forme, aussi bien en leggings ou en slim ou large. Taille haute de préférence, ça reste toujours d'actualité.
1: Quelles chaussures vous préconisez pour cet automne, pour cet hiver? Quels sont vos conseils pour les auditeurs de 21 Radio?
3: Comme nous le savons tous, la mode est un éternel recommencement et nous voilà repartis avec, pour les plus coquettes, des chaussures à talons aiguilles avec le bout des pointes pointues. Mais nous avons le retour des cuissardes qui ont été portées par Rihanna, qui a fait fureur sur les réseaux il y a quelques temps et que tout le monde s'arrache. Donc je vous invite à vous précipiter sur les réseaux ou dans vos boutiques préférées pour pouvoir en avoir pour cet hiver.
1: Pantalon, talon, micro-jupe avec cuissardes ou tout simplement le jean. Bref, pour cet hiver, vous n'avez que l'embarras du choix. Nous avons parlé habits, chaussures, nous allons désormais

0: Les contournings, c'est terminé. Maintenant, on mise sur le naturel. Couleur ombrée, un petit peu de brun. Le smoke est beaucoup moins à la mode ces derniers temps. Vous pouvez aussi miser sur les cils, qui d'ailleurs sont très en vogue en ce moment, les extensions.
1: Merci Émilie. Auriez-vous quelques accessoires à nous proposer pour customiser notre rentrée tendance en Bourgogne?
0: Vous pourrez accessoiriser votre tenue avec de jolis sacs. Donc les sacs cette année, ils restent la tendance foulard, mais après, n'hésitez pas, les big bags qui restent tendance pour cet hiver.
1: Soyons honnêtes, les ongles font partie désormais des atouts séduction. Quels sont vos conseils pour être séduisante jusqu'au bout des ongles?
0: Donc cette année, les couleurs seront le vert olive, qu'on a pu voir depuis peu sur les stars, ainsi que le bleu, donc le bleu roi, toutes les variations de bleu. Mais l'incontournable reste quand même malgré tout le nude. Le nude que vous pouvez très bien agrémenter de nail art, toujours dans la subtilité, pour être belle jusqu'au au bout des ongles. Merci à tous les auditeurs de 21 Radio. Avec tous ces bons conseils, vous voici parés pour la rentrée 2022-2023.
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1: Bonjour à tous. Il est de plus en plus difficile d'être élu local en France. Chaque jour a son lot d'informations qui nous révèlent que les élus sont de plus en plus victimes d'agressions. Les menaces et violences faites aux élus s'accentuent indéniablement. Les chiffres sont parlants. Les faits de violence signalés ont augmenté de 32% entre 2021 et 2022. C'est d'ailleurs une grande cause nationale du gouvernement. Ces élus de proximité de terrain, qui ne comptent pas leur temps, ressentent une forme de lassitude face aux incivilités dont ils sont les cibles. Localement, l'agression du maire d'Ouge en a été la parfaite illustration. Cette affaire illustre, malheureusement, le climat d'insécurité auquel sont confrontés au quotidien les élus municipaux dans l'exercice de leurs fonctions. Son agression a eu un très fort retentissement car élu d'une petite commune de la métropole dijonnaise, cet élu est quotidiennement au travail pour la développer. Dans notre affaire, un jeune conduisait, à vive allure, un quad sur la ligne droite que constitue le chemin de halage qui longe le canal de Bourgogne. Le maire, alors en promenade, a fait simplement usage de son pouvoir de police en charge de la tranquillité publique. Pris en flagrant délit de conduite sur une voie non ouverte à la circulation, cet individu a alors eu une réaction violente et a fait le choix d'ameuter des renforts qui ont tous frappé le maire. Les mises en cause ont heureusement été poursuivies pour ces violences aggravées en réunion, ce qui signifie à plusieurs, avec armes, car les barres de fer ont été utilisées comme telles, et pour l'un, le chauffeur du quad, pour violence sur dépositaire d'autorité publique, à savoir sur le maire. Ils sont heureusement tous été condamnés par la justice. Le préjudice de l'atteinte à l'image de la commune, connu pour être paisible, a été reconnu également par le tribunal. Laissons le dernier mot de cette histoire au maire. C'est un événement malheureux, mais ce que je retiens surtout, c'est le soutien et le courage de mes administrés dans ces conditions difficiles.
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1: 21 Radio, bonjour à tous et à tous. On fait le point sur l'actualité culturelle en Côte d'Or avec un focus particulier sur Dijon, une semaine riche entre humour, patrimoine et découverte artistique. Pour commencer, le lundi 27 avril 2026, on commence la semaine avec une touche d'humour grinçant au théâtre. Le spectacle Les Monologues du Pénis propose un seul en scène drôle et sans filtre qui aborde les relations hommes-femmes avec autodérision et modernité. Un moment léger pour démarrer la semaine. Donc cela se passe le 27 avril 2026 à 20h au Darcy Comédie. Place à la découverte artistique avec une visite culturelle au musée. Le musée des Beaux-Arts de Dijon propose des visites thématiques immersives permettant d'explorer les œuvres autrement, souvent avec une approche sensorielle ou narrative. Cela se passe le mardi 28 avril 2026 et c'est généralement en après-midi autour de 15h selon les programmations au musée des Beaux-Arts de Dijon. Mercredi, on s'oriente vers une activité plus familiale avec les bibliothèques dijonnaises qui organisent régulièrement des animations et ateliers créatifs. C'est l'occasion idéale pour les plus jeunes de découvrir la culture autrement entre jeux, lectures et ateliers participatifs. Cela se passe donc mercredi 29 avril en journée, souvent 10-17h selon atelier, et cela se passe à la bibliothèque municipale de Dijon. Ne manquez pas cela. Retour sur scène avec un autre spectacle d'humour dans les salles dijonnaises. La scène locale reste très dynamique avec des artistes qui proposent des spectacles intimistes, souvent interactifs, dans des lieux comme le Darcy Comédie ou d'autres petites salles. Donc pour le jeudi 30 avril 2026 vers 20h, allez dans les salles de spectacle de Dijon, notamment le Darcy Comédie où il y a des programmations sublimes avec des humoristes et du spectacle vivant qui seront là pour vous divertir ou vous faire rire, en tout cas vous faire passer une jolie soirée. Le vendredi 1er mai, ce jour férié, place à une sortie culturelle plus contemplative. Le parcours patrimoniaux et balades urbaines permettent de redécouvrir Dijon, ville au riche héritage historique, notamment à travers ses musées et circuits guidés. Donc tout cela peut se passer en journée au centre historique de Dijon. On commence le week-end avec un spectacle musical et humoristique au théâtre, mêlant chansons françaises et narration. Le duo formé par Daniel Fernandez et Yves Jamais propose un moment intimiste entre concert et spectacle où les textes occupent une place centrale, une ambiance conviviale typique des petites salles dijonnaises. Samedi 2 mai 2026 à 20h au Darcy Comédie également. L'événement s'appelle Daniel Fernandez et Yves Jamais, un bon plan pour une soirée culturelle accessible entre musique et humour. Pour terminer la semaine en beauté, direction une ambiance totalement différente avec un salon dédié à la culture geek et aux objets de la collection. Le Broc Laine Geek rassemble exposants, passionnés et curieux autour des jeux vidéo rétro, manga, figurines et pop culture. C'est un événement très vivant, parfait pour une sortie originale. Donc cela est le dimanche 3 mai 2026, toute la journée. Et cela se passe à la salle Mendes France. L'événement s'appelle Broc Laine Geek Ketini, une sortie plus décontractée. Idéal en famille ou entre amis à quelques minutes de Dijon. Focus sur le film de la semaine pour le plaisir, une comédie d'1h29. Et si on vous racontait l'invention du siècle, un couple, une vérité qui explose. Fanny et Tom sont mariés et heureux depuis 20 ans, mais un jour un secret éclate. Fanny n'a jamais eu d'orgasme. Tom, ingénieur, décide alors de relever un défi audacieux, créer l'objet qui révolutionnera le plaisir féminin. Ensemble, ils se lancent dans cette quête aussi déjantée qu'émouvante qui va transformer leur couple. Jusqu'où iront-ils? Loin, très loin. Réalisé par Rim Kérissi avec un casting plus XXL, Alexandra Lamy, François Cluzet, Mithy Hazanavicius. Le film dure 1h29 et est une comédie de nationalité française. Foncez dans les salles voir ce petit bijou de douceur. 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C'était Lucas, bonne semaine à vous et à bientôt. 21

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1: Bonjour à tous les auditeurs de 21 Radio. Vous connaissez tous le DFCO, tête de gondole du football en Côte d'Or. Mais aujourd'hui, nous allons parler un autre football, le football amateur, le football le plus proche des gens. Nous avons le président du district de Côte d'Or qui nous fait l'amitié d'être présent sur nos ondes. Daniel Durand, quelles sont un peu les actions du district pour soutenir le football en Côte d'Or?
2: Le district de Côte d'Or organise tous les championnats seniors, jeunes, le foot animation et participe à la formation des jeunes à travers les modules de la DTN.
1: Parlons un petit peu nombre de licenciés. Vous êtes combien?
2: Le district de Côte d'Or compte environ 15 000 licenciés répartis sur 110 clubs sur notre territoire.
1: Sur le district de Côte d'Or, quels sont, on va dire, les clubs qui ont le plus grand nombre de licenciés? Peut-être ceux qui ont aussi les meilleurs résultats?
2: Oui, effectivement, nous avons quelques clubs sur la métropole, hormis Dijon, donc la SPTT Dijon, l'USCD, Chevigny, Fontaine-lès-Dijon, Quetigny. J'ai oublié également Is-Selonget et Beaune, qui sont deux grands pôles sur le territoire. Is-Selonget a la particularité de posséder une équipe et un réservoir féminin. Ce sont eux, après le DFCO, qui ont la meilleure représentativité au niveau des féminines. Mais la particularité du district de Côte d'Or, c'est de compter une métropole, évidemment, mais c'est de compter aussi un grand territoire beaucoup plus rural, avec des petits clubs qui sont importants.
1: Alors, vous parlez de football féminin, parlons-en, puisque au DFCO, on parle très régulièrement des sections féminines, et on sait maintenant que le football féminin en France se développe de plus en plus. L'équipe de France, qui, on le rappelle, est entraînée par Corinne Diacre, est suivie par un public fidèle. Vous, dans le district de Côte d'Or, quelles sont vos actions concrètes pour que le football féminin se développe et peut-être se démocratise davantage?
2: On a connu quand même deux années assez terribles avec le Covid, mais après ces deux années, cette saison repart de bon pied. On a un championnat senior interdistrict que l'on organise avec la Saône-et-Loire et le Jura. On a deux critériums sur le département. Nous avons également un championnat interdistrict U18 et après des championnats U15, U13 spécifiques pour les féminines. Du futsal également, du foot à 5, très prisé par les filles à l'intérieur, c'est un gros avantage.
1: Parlons peut-être un petit peu au niveau des instances. Quelles sont un peu les actions concrètes dans le district de Côte d'Or pour continuer à encore plus promouvoir le football féminin?
2: Nous mettons en avant les féminines dans notre comité directeur parce que l'apport de femmes dans un comité directeur est très important. Les préconisations pour les prochaines années seraient d'avoir à peu près 25% de femmes. Je pense qu'on va y arriver. Et c'est vrai que le regard féminin est quand même différent dans un monde d'hommes. Dans les clubs, beaucoup de dirigeantes sont présentes et ça, c'est toujours très intéressant pour la vie associative.
1: On a parlé des féminines et également du nombre de licenciés. On va parler d'un autre sujet qui est sensible et plus particulièrement dans le monde amateur. On va parler d'arbitrage. Il y a de nombreux incidents qui se multiplient de plus en plus. Alors, au niveau de l'arbitrage, la Fédération française de football a promis des moyens pour augmenter la sensibilisation des licenciés, également du public, avec les arbitres. Comment ça se passe concrètement déjà en Côte d'Or? Est-ce que vous avez peut-être déjà rencontré des problèmes? Est-ce que vous menez des actions concrètes pour amener à une meilleure reconnaissance de l'arbitrage dans le district de Côte d'Or?
2: Donc, on va participer à la prochaine journée de l'arbitrage pour amener des jeunes à participer à l'arbitrage sur des rencontres. Après, c'est vrai qu'on a connu une année assez difficile en termes d'incivilité. Alors, les incivilités, souvent, sont provoquées par l'environnement, par les supporters qui n'hésitent pas à rentrer sur les terrains. Et après, à partir du moment où il y a une personne qui rentre sur le terrain, donc les joueurs commettent des agressions. On a connu quelques-unes. Et ça, c'est une mauvaise image du football. Les arbitres sont quand même soutenus par des accompagnateurs, mais on manque d'accompagnateurs. C'est un sujet sensible. La cohésion sociale dans le football est très importante. Pour conserver ces clubs, cette convivialité, cette proximité, c'est encore un lien qui est présent. Et je sais que toutes les municipalités sont partie prenante pour la survie de leur club de football. Et donc, quand on voit l'engouement des jeunes, des féminines, on est fiers de maintenir cette activité footballistique sur notre département. Merci aux auditeurs de 21 Radio. Bonne continuation à tous.
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Madame, monsieur, actuellement en recherche d'emploi suite à une année sabbatique, je vous fais part de mon désintérêt total pour le poste de chef de projet à pourvoir dans votre entreprise. Pour moi, c'est plus qu'un rêve de travailler dans une entreprise dont je n'ai jamais entendu parler comme la vôtre. Vous trouverez en pièce jointe mon CV, dans lequel je me suis inventé des expériences, ainsi qu'une année sabbatique qui était en fait une année où j'ai vécu en jogging, parce que j'ai fait un burn-out carabiné dont je n'arrive pas à me sortir. La raison pour laquelle je candidate est simple. J'arrive en fin de droit et je n'aurai bientôt plus d'argent ni d'appartement. J'ai de nombreux impayés et je me nourris exclusivement de fromage blanc que j'achète chez Aldi. Dans mon appartement mal isolé, je ne mets plus de chauffage parce que c'est trop cher et je squatte le wifi de mes voisins.

particulière si ce n'est celle de travailler le moins possible pour un maximum de blé. Je souhaite négocier avec vous une dizaine de semaines de congés payés parce que j'estime que travailler, c'est fatigant et moyennement épanouissant. Contrairement à ce que j'ai mis dans mon CV, je ne parle pas un mot d'espagnol, je

La dimension humaine de votre entreprise m'angoisse fortement. En général, quand on met dans une annonce que les qualités humaines sont primordiales, cela signifie que les salaires sont très faibles et le management violent. J'ai hâte de démarrer chaque jour de la semaine en prenant le métro pendant 3 quarts d'heure, dans le doux parfum de sueur, d'ail et de goudron. Je me languis de découvrir mes nouveaux collègues avec qui je m'efforcerai de parler politique sur des sujets clivants comme le burkini, l'immigration ou le talent relatif, les gens. Je vois que vous avez une salle de pause avec un baby-foot. C'est vraiment super pour se détendre entre deux réunions où je ferai semblant d'écouter. Malgré tout, je risque de peu m'en servir étant donné que je souhaite travailler de chez moi, dans une tenue décontractée et aux horaires qui m'arrangent. J'ai le profil idéal pour échouer avec panache, gaspiller vos budgets dans le cadre de missions que je ne maîtrise pas

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1: Bonjour à tous les auditeurs de 21 Radio, bienvenue dans Sport 21, l'émission du sport en Bourgogne. Football, en national, le DFCO de Baptiste Riedira pour le compte de la 32e journée entendait bien asseoir définitivement sa place de leader du championnat et qui plus est, valider quoi qu'il arrive sa montée en Ligue 2 la saison prochaine. Malheureusement, même s'ils accueillaient à domicile au stade Gaston Gérard, les Dijonnais se sont pris les pieds dans le tapis face à une équipe de Château qui pourtant semblait accessible sur le papier. Les Dijonnais s'étaient mis pourtant dans le bon sens de la marche dès le début du match puisque Julien Dominguez a ouvert le score pour le DFCO à la 11e minute, mais un fait de jeu des plus fâcheux va compliquer la tâche des Bourguignons. Quentin Bernard, pourtant expérimenté, va écoper d'un carton rouge à la 25e minute. Dans la foulée, Loïc Piquion transforme le pénalty qui a été accordé à l'équipe de Châteauroux, un partout. Et à la 38e minute, Yanis Chaïd, pour l'équipe de Châteauroux, s'est rappelé au bon souvenir des joueurs du DFCO en plantant le but du 2-1. À la mi-temps, on se demandait bien comment les Dijonnais allaient réussir éventuellement à arracher le match nul, même si ils n'ont pas démérité et qu'ils ont essayé. Le fait d'évoluer à 10 contre 11 ne les a pas aidés. Une défaite donc surprise 2-1 face à l'équipe de Châteauroux qui pouvait permettre à l'équipe de Sochaux, le deuxième du championnat, de revenir à hauteur des Dijonnais. Heureusement pour les Bourguignons, les Sochaliens se sont eux aussi emmêlés les pinceaux et n'ont pu faire mieux que match nul face à l'équipe de Valenciennes. Rouen pour sa part a fait match nul également. Mais Fleury s'est par contre imposé avec brio 4-0 face à l'équipe du Puy. Au classement, les Dijonnais sont toujours leaders avec 59 points, Sochaux deuxième avec 57 points et l'équipe de Fleury troisième avec 54 points. Même si la montée en Ligue 2 semble promise aux Dijonnais, il ne faut pas avoir les jambes qui flageolent et finir le travail pour le plus grand plaisir de Baptiste Riedira, l'entraîneur Dijonnais qui compte bien sur ses ouailles pour finir en trombe ce championnat et qui plus est en allant chercher le titre qui peut toujours être accessible en sachant que le titre a priori se jouera entre Dijon et Sochaux, mais ne sous-estimons pas Fleury, le troisième qui compte 54 points. Toujours en football, mais cette fois-ci en Ligue 1, la JOCR continue de jouer crânement sa chance pour sauver sa peau dans l'élite du football français. Pour le compte de la 32e journée, les hommes de Christophe Pélissier accueillaient au stade de la Baie des Champs l'équipe d'Angers, un match qu'il fallait absolument emporter. Dès les premiers instants de la rencontre, les Auxerrois ont démarré pied au plancher la rencontre en ouvrant le score dès la 12e minute par l'intermédiaire de Sekou Mara. Dans la foulée, les Angevins tentaient de réagir, mais n'y parvenaient pas. À la mi-temps, il y avait toujours 1-0 pour les Bourguignons. Au retour des vestiaires, c'est de nouveau Sekou Mara qui a assassiné les derniers espoirs d'Angers avec un but à la 61e minute. Dans la foulée, c'est Lassine Sinayoko qui plantait le but du 3-0. Même si à la 70e minute, Angers a réduit le score sur penalty, cela ne change rien. Les Auxerrois font une excellente affaire, d'autant plus que Nantes avait créé la surprise en s'imposant face à l'équipe de Marseille. Metz, la lanterne rouge, s'est inclinée face à Monaco. Nice a fait match nul contre Lens et c'est bien vers les Niçois que désormais tous les regards se tournent. Les Auxerrois consolident leur place de barragiste. Ils sont 16e avec 28 points. Nantes est 17e avec 23 points et Metz n'a que 16 points, mais les Niçois, 15e, ont 31 points et peuvent être rejoints par les Auxerrois. C'est là que prend toute la dimension du prochain match de la Ligue 1, puisque les Auxerrois défieront l'équipe de Nice, ce qui est en soi une finale pour éventuellement ne pas passer par les barrages. Encore faut-il l'emporter contre Nice, ce qui est loin d'être fait. Les Aiglons, entraînés par Claude Puel, vendront chèrement leur peau, mais les hommes de Christophe Pélissier peuvent y croire et l'entraîneur ne manquait pas de le rappeler. Il dit clairement qu'il a installé dans la tête de ses joueurs l'idée de se maintenir à la fin de la saison. Basket, en Betclic Elite, la GDA Dijon de Laurent Leniam se déplaçait pour le compte de la 28e journée sur le parquet de l'équipe de Nanterre, le deuxième de la saison régulière qui entendait bien infliger une défaite aux Bourguignons. Les hommes de Laurent Leniam étaient bien sûr loin d'être favoris et ils ont malheureusement subi la loi de l'équipe parisienne. Une défaite 87 à 69 avec Grégor Hernet, le meilleur Dijonais sur le parquet à l'issue de la rencontre, compilant 13 points, une passe et 5 rebonds. Cela ne change rien au classement. Les hommes de Laurent Leniam sont toujours 13e de la Betclic Elite. L'élan Chalon, pour sa part, avait quasiment la même chose. L'équipe de Paris qui est 3e et les Chalonnais, contrairement aux Dijonais, eux ont réussi un véritable exploit en poussant les Parisiens dans leur retranchement et dans les prolongations. Les Chalonnais ont déjoué tous les pronostics en s'imposant 105 à 103. Une victoire incroyable pour les hommes d'Elric Delors. Le meilleur Chalonnais à l'issue de la rencontre n'était autre que le Français Mathéo Leray qui compilait 20 points, 6 passes et 3 rebonds. L'élan Chalon est 9e de la Betclic Elite. Une saison incroyable qu'il faut absolument féliciter tant les Chalonnais ont déjoué les pronostics tout au long de leur incroyable parcours. Handball, en Star League, le Dijon Métropole de Mehdi Guiri entendait bien surfer sur la vague du succès de sa première victoire à l'extérieur, mais pour le compte de la 26e journée, l'équipe du Dijon Métropole accueillait à domicile au Palais des Sports Jean-Michel Geoffroy l'équipe de Montpellier, l'un des mastodontes de cette Star League, puisque les Montpelliérains sont 3e et ils venaient fatalement pour l'emporter. Même si les Dijonnais ont fait bonne figure, ils se sont malheureusement inclinés face à plus fort qu'eux, une défaite 38 à 28 avec malgré tout un Alexis Berthier meilleur buteur à l'issue de la rencontre pour l'équipe dijonnaise. Au classement, malheureusement, Célestat l'a emporté, même si Istres par contre a été tout proche de l'exploit mais s'est finalement incliné. Au classement, l'équipe du Dijon Métropole est avant-dernière, 15e. L'équipe de Istres occupe la dernière place. Heureusement pour le Dijon Métropole de Mehdi Guiri, les équipes de Célestat, Dunkerque et Chartres ne comptent que 12 points et sont toutes trois encore accessibles en cas de victoire. Le suspense est toujours à son comble et on espère bien qu'à l'issue de la saison de Star League, les Dijonnais réussiront à tirer leur épingle du jeu. Toujours handball, mais cette fois-ci chez les féminines, les filles de Clément Alcacer doivent se concentrer sur le championnat avant de se mettre la tête dans les étoiles pour la Ligue européenne et le Final Four qui les attend. Et pour le compte de la 24e journée, c'était un match très important qui attendait les Dijonnaises, puisque la JDA Dijon au classement est 5e et défiait le 4e, l'équipe de Saint-Amand-les-Eaux. Il fallait donc absolument l'emporter face à un concurrent direct pour les premières places de la Ligue Butagaz Énergie. Une victoire au forceps 21 à 19 qui permet aux filles de Clément Alcacer de recoller à l'équipe de Saint-Amand-les-Eaux, même si l'équipe de Saint-Amand-les-Eaux compte toujours 3 points d'avance sur les Dijonnaises. C'est de bon augure pour la suite. Claire Vautier et consorts vont désormais pouvoir se concentrer sur la Ligue européenne et on espère qu'elles réussiront à faire tout aussi bien que la saison dernière. Une médaille de bronze et pourquoi pas rêver plus grand. Rugby, en National 2, l'AS Mâcon a réussi à se qualifier pour les demi-finales au bout d'une prolongation intenable face à l'équipe de Salles. Un Lavaux de Gala qui a éclaboussé de toute sa classe l'équipe mâconnaise. Désormais, c'est la demi-finale qui attend les Bourguignons et on espère qu'ils pourront aller encore plus loin pour pouvoir atteindre l'échelon supérieur la saison prochaine. Toujours en rugby, mais cette fois-ci en Fédéral 1, l'équipe de Nuits-Saint-Georges débutait son 8e de finale face à l'équipe de Lille Jourdain dans un match aller qui a rempli toutes ses promesses. Le CS Nuiton s'est imposé 29 à 28 au forceps, non sans avoir galéré, mais c'est un succès fondateur qui peut permettre à l'équipe côte-dorienne de rêver pour le match retour de ce 8e de finale. Et pour clôturer en beauté le feu d'artifice pour le stade Dijonais. Le stade Dijonais qui, quoi qu'il arrive, aura réussi sa saison puisqu'il passait de la Régionale 1 à la Fédérale 3. Il restait malgré tout une finale à jouer face à Louhans et le stade Dijonais l'a fait. Ils se sont imposés de façon magistrale, ce qui permet de conclure en apothéose une incroyable saison pour le stade Dijonais qui peut désormais nourrir de belles ambitions pour la saison prochaine. Ainsi s'achève cette édition de Sport 21. À très bientôt sur les ondes de 21 Radio.
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4: Allô ? Bonjour, monsieur Monge. Vous êtes bien Gaspard Monge, né en 1746 à Beaune. Votre père était marchand forain. Vous avez fait vos études chez les oratoriens et pour occuper vos vacances, vous établissez un plan général de votre ville. Plan qui attire sur vous l'attention du commandant en second du corps royal du génie. Mais voilà, vous êtes roturier et vous ne pouvez pas rentrer à l'école militaire comme élève. Qu'à cela ne tienne, on vous affecte à l'atelier des travaux pratiques. Vous souffrez de cette injustice sociale et je vous comprends. Cette injustice qui vous amène à inventer des instruments nouveaux et des calculs numériques qui vont vous faire gagner beaucoup de temps. Vous allez établir des plans militaires. N'oublions pas que la France est en guerre et qu'on se bat à ses frontières de l'Est. Vos mérites sont enfin reconnus et vous devenez enfin membre du corps enseignant de l'école de Mézières. Dès 1768, vous faites la navette entre Mézières et Paris. Vous êtes alors admis en franc-maçonnerie à la Grande Loge, car vous êtes adepte des idées nouvelles qui font du XVIIIe siècle le siècle des Lumières. Vous participez à la rédaction de l'encyclopédie aux côtés de Condorcet et d'Alembert et entrez à l'Académie des sciences de Paris. Pendant la Révolution, vous fréquentez le club des Jacobins et établissez alors le système de mesure unifié sur une base décimale telle qu'on le connaît aujourd'hui. Vous participez à la création du calendrier républicain avec Fabre d'Églantine et vous fondez l'école polytechnique dans les murs de l'hôtel de Lassay, actuellement

0: publié et vos mérites sont reconnus. On vous donne alors le titre de comte de Pelouse, puis sénateur de Liège, et on vous remet la Légion d'honneur. Vous devenez alors président du Sénat. Mais voilà, Napoléon est vaincu à Waterloo en 1815, et la royauté revient. La Restauration vous retire tous vos titres et dignités, et vous élimine de l'Institut. Encore une injustice, me direz-vous. Vous décédez à Paris en 1818. Vos obsèques ont lieu à Saint-Thomas d'Aquin le 30 juillet et seuls vos amis sont là. Les élèves de l'école polytechnique vous rendent un dernier hommage au Père Lachaise malgré l'interdiction qui leur en est faite. Votre cercueil est transféré au Panthéon à Paris le 12 décembre 1989 sur décision de François Mitterrand et votre nom est alors inscrit sur la Tour Eiffel numéro 54-72. Où peut-on vous rencontrer, Monsieur Monge ? Eh bien à Beaune, place Monge, où votre statue, réalisée par François Rude, est érigée. On peut aussi passer vous voir à Dijon, au musée François Rude, où se trouve le moulage de votre statue, et il est en bonne compagnie. Je passe souvent vous y voir, d'ailleurs. Une vie bien remplie, Monsieur Gaspard Monge, d'une grande richesse qu'il est impossible d'oublier, car vous avez été l'un de nos plus grands mathématiciens et scientifiques. Au revoir, Monsieur Monge. J'irai bientôt vous visiter.
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1: Amis de 21 Radio, bonjour. Aujourd'hui, dans Histoire de femme, Jeanne Barré, une exploratrice et botaniste du XVIIIe siècle, première femme à faire le tour du monde. Inconnue, direz-vous ? Pas tant que ça, puisque plusieurs villes ont donné son nom à l'une de leurs rues, dont Dijon. Une plante porte aussi son nom, Solanum barréciae, et une chaîne de montagnes sur la planète naine Pluton, le mont Barré. Pour en revenir à Jeanne, née à Comelles, près de Toulon-sur-Arroux, le 27 juillet 1740, fille de métayer, elle se retrouve rapidement orpheline. Durant son enfance paysanne, elle se passionne pour la botanique et lorsqu'elle sera appelée comme gouvernante par Philibert Commerson, médecin botaniste, très vite, elle deviendra son assistante et aussi sa maîtresse. Ce dernier, choisi par Louis XV pour accompagner Bougainville dans sa mission d'observation et de recensement de nouvelles espèces à travers le monde, aimerait bien emmener Jeanne avec lui. Son contrat prévoyant qu'il pourra bénéficier d'un serviteur, Jeanne se voit bien faire l'affaire, et ce d'autant plus que son amant est de santé fragile. Mais voilà, le règlement de la marine interdit aux femmes de monter à bord des vaisseaux royaux. Puisque homme il faut être pour embarquer, elle en revêtira les atours. Pantalons, cheveux courts, seins bandés. Et c'est ainsi que le 23 décembre 1766 à Rochefort, bravant les interdits, le matelot Jean Barré embarque sur l'étoile pour une expédition en Amérique du Sud à la recherche de nouvelles espèces de plantes. Pas facile d'être le valet de Monsieur Commerson au milieu de tous les hommes d'équipage. Par chance, au vu de l'importance du matériel emporté par Commerson, le capitaine du bateau lui laisse sa cabine, ce qui leur permet de préserver un peu d'intimité. Tout au long de l'expédition, du Brésil, où elle identifiera près de Rio de Janeiro une nouvelle plante liane qui sera baptisée Bougainvillier, en l'honneur du capitaine, à l'Uruguay, en passant par les archipels de l'océan Indien, les périls se multiplient, les tempêtes, les dangers de la forêt tropicale, le froid glacial de la terre de feu. Elle fait preuve d'un courage et d'une endurance telle qu'il lui en valut le surnom de « bête de somme ». Mais le danger le plus grand, ce sont les suspicions des matelots, intrigués par son visage et sa corpulence peu masculine. Jusqu'à quand pourra-t-elle cacher sa féminité ? C'est en débarquant à Tahiti le 3 avril 1768 que monte la clameur « Aïené ! Aïené !» qui veut dire « femme ». Un Polynésien, Aoutourou, a compris qu'elle était une femme. Elle est rapidement embarquée sur le vaisseau pour échapper à la foule. Sachant qu'elle risque la prison, elle avoue à Bougainville sa véritable identité. Ce sera la fin du voyage pour le couple clandestin. Car pour éviter lui aussi les représailles royales, Bougainville est contraint de les débarquer tous les deux à Port-Louis, capitale de l'île de France, aujourd'hui île Maurice. Mais sa conduite irréprochable à bord et son ardeur au travail forcent l'admiration de Bougainville et de l'équipage. Comment reconnaître une femme dans cette infatigable Barré ? Avec Pierre Poivre, célèbre chasseur d'épices, ils visiteront Madagascar et d'autres îles voisines jusqu'à la mort de Commerson en 1773. Elle fait envoyer à Paris les 34 caisses d'échantillons contenant plus de 3000 nouvelles espèces de plantes. Continuant à faire de la botanique, Jeanne ouvre un cabaret pour survivre. Elle rencontrera Jean Dubernat, officier de marine, qu'elle épousera en 1774. Ce mariage lui permet de rentrer en France en 1775, bouclant ainsi son tour du monde. Elle récupère sa part d'héritage voulue par Commerson en 1776. Le roi Louis XVI, ayant eu vent de ses exploits par Bougainville, la proclame femme extraordinaire et lui alloue une rente de 200 livres. Jeanne Dubernat meurt prospère en 1807 dans un village de Dordogne dont son mari était originaire. Pour finir, laissons la parole à Charles de Nassau-Sigène, autre membre de l'expédition, à propos de Jeanne. L'aventure, je crois, peut avoir sa place dans l'histoire des filles célèbres.
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1: Je vous propose de vous accompagner dans une séance de relaxation radiophonique. C'est une expérience tout à fait nouvelle. Je suis Lucille, relaxologue. Attention toutefois, si vous êtes sur la route, écoutez plutôt cette séquence en podcast, car vous pourriez vous endormir au volant. Installez-vous confortablement, assis ou encore allongé, comme cela vous est agréable. Couvrez-vous légèrement car la détente peut entraîner une baisse de température. Peu à peu, laissez votre respiration s'amplifier. Suivez le mouvement de votre corps dans le balancement de votre souffle. Laissez la détente reposer votre corps tout entier, depuis les pieds jusqu'au sommet de la tête. Chaque inspiration caresse votre corps et chaque expiration accentue la détente de vos muscles. Laissez passer les pensées sans les retenir. Et détendez-vous. Laissez-vous aller dans cette sensation agréable, apaisante, d'un corps détendu. Vous êtes maintenant dans l'état intérieur idéal pour favoriser le développement de votre imaginaire. Permettez à toutes les richesses qui sont en vous de venir à la surface et de s'exprimer en vous. Visualisez une belle journée de printemps, ensoleillée, la température est très douce et vous êtes au milieu de la nature verdoyante. Voyez les herbes, les fleurs, les arbres qui retrouvent leur feuillage. Choisissez un arbre que vous aimez particulièrement, un arbre auquel vous allez pouvoir vous identifier. Ce peut être n'importe quel arbre, un sapin, un platane, un saule. Sentez-vous debout, solidement planté dans la terre, bien enraciné dans le sol. Voyez vos pieds comme des racines. Peut-être pouvez-vous même sentir ce prolongement de vous-même, ces racines qui puisent dans le sol toute la sève solidement entrée dans la terre. Et la sève, comme un courant d'énergie qui monte le long de vos jambes, si solides comme le tronc de l'arbre. Tout en montant vers le haut du corps, les branches, la sève diffuse jusqu'à vos feuilles. La brise légère souffle et elles frémissent sous la caresse du vent. Vous sentez maintenant toute l'énergie venir de la terre et aussi du ciel. Ces énergies qui vous renforcent et vous apportent la joie de vivre, c'est votre rayonnement. Tout ce qui part de vous et va vers les autres vous ouvre sur l'extérieur, fait de vous un être unique, magnifique. Comme cet arbre, vous êtes solide et debout sur vos pieds. Votre vie est riche et productive. Sentez toute la force qui est en vous. Et petit à petit, l'arbre va reprendre corps, se transformer de nouveau pour redevenir vous-même, un être à part. De nouveau, vous allez sentir tout le poids de votre corps sa position dans la pièce. Reprenez conscience de tout ce qui vous entoure. Bougez les bras, les mains, les jambes et les pieds. Respirez profondément, puis progressivement, ouvrez les yeux lorsque vous en aurez envie. Étirez-vous, bâillez, tout en sentant les bienfaits de cette séance. Vous pourrez la réécouter lorsque vous en aurez envie sur le site de 21 Radio, rubrique podcast et replay.
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2: Bonjour à tous les auditeurs de 21 Radio. Nous allons participer à la soirée hommage à Lilian Thoreau que vous connaissez, membre de l'association 21 Radio. Aujourd'hui, un nouveau spectacle est donné en son honneur. De nombreux artistes, le groupe Doghouse, mais également Sissou qui va nous faire un extrait de son spectacle et bien sûr la troupe de Band of Sharks. Aujourd'hui, nous avons le maire de Givry et son équipe qui nous font l'amitié d'être présents pour cet hommage. Monsieur le maire, qu'est-ce que cette soirée vous procure comme émotion? Je pense que c'est particulier. Puis Lilian Thoreau, c'est quelqu'un que vous avez connu puisque c'était un ancien élu du conseil municipal de Givry. Dites-nous en un peu plus.
3: Effectivement, oui, c'est une soirée qui est empreinte d'une certaine émotion. On va pas s'en cacher avec Pascal Pierre et Emmanuel Vial qui représentent le conseil municipal ici ce soir à cette salle des fêtes, sur cette scène où Lilian Thoreau, qui nous a quitté dans des circonstances tragiques l'été dernier, s'est produit. Dans cette salle des fêtes, où en tant qu'élu ou en tant que membre impliqué dans la vie associative, il a participé à de nombreuses manifestations. Donc c'est avant toute chose pour nous un grand moment de recueillement, une pensée pour lui, une pensée pour sa famille, une pour ses enfants, pour ses parents, dans ce moment qui va donner l'occasion de mettre en œuvre cette belle création à laquelle il a participé et cette pièce de théâtre qui est très attendue. Le public qui est très nombreux dans cette salle des fêtes ce soir en témoigne. Donc c'est pour nous une soirée qui appelle à l'émotion et qui suscite un intérêt et un recueillement.
2: Merci monsieur le maire pour ces mots qui seront toucher ceux qui, de près ou de loin, connaissaient Lilian Thoreau. Nous allons donner la parole à Christophe de Doghouse. Vous êtes un groupe de musique au style très particulier. Et ce soir, exceptionnellement, vous allez sonoriser la pièce de théâtre Réservoir Dogs, où va également officier la troupe de théâtre Band of Sharks. Dites-nous-en un peu plus sur ce qu'est Doghouse.
4: On fait blues, blues rock, slidey blues. La particularité, c'est quand même pour le bassiste et moi-même de jouer sur des cigar box guitares, des instruments à 2, 3, 4 cordes. On joue du vieux standard blues, donc c'est des morceaux qui ont été interprétés, réinterprétés. Et du coup, pour le coup, nous aussi, on les joue un peu à notre sauce, surtout avec les cigar box.
5: Moi, c'est Jack, je joue de la basse, et donc du cigar box basse. Ces instruments assez originaux et particuliers, avec une sonorité vraiment caractéristique du farmer blues, sont fabriqués par notre ami Christophe Lécuyer, qui est luthier de métier, et donc c'est lui qui fabrique les instruments sur lesquels on joue.
2: Alors vous faites les bruitages, qu'est-ce que vous faites? Est-ce que vous jouez quelques petits morceaux? Est-ce qu'il s'agit juste de petits slides de guitare? Comment ça se passe réellement?
4: On a repris la bande originale du film Réservoir Dogs, sur lesquels on a pu adapter, parce qu'en trio, c'est quand même pas évident, on peut pas tout jouer, donc il y en a certains qu'on a adaptés, et d'autres où là on a adapté des morceaux de notre répertoire.
2: C'est votre première fois, on va dire, en termes de sonorisation de pièces de théâtre. Ça peut être un coup d'essai, peut-être un coup de maître. Ça vous intéresse de continuer sur cette à plus long terme?
4: Ah ben complètement. Pour le groupe, pour Doghouse, c'est la première fois, mais c'est sûr que c'est très intéressant. Le mélange des genres a toujours été quelque chose de très motivant. Musique, théâtre, danse, peinture, tout ça, c'est des choses qui demandent qu'à être mélangées.
2: On va découvrir avec beaucoup d'autres spectateurs et bien ce que vous nous avez concocté ce soir. Bonne soirée à vous et merci pour cette interview.
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1: Je vous propose de tenter une expérience relaxante. Du jamais entendu à la radio. Je vous invite à vous relaxer quelques instants et pour cela, je vous accompagne. Je suis Lucille, relaxologue. Attention toutefois, si vous êtes sur la route, je vous conseille plutôt d'écouter cette séance en podcast. Vous pourriez vous endormir au volant. Prenez le temps de vous installer confortablement, au calme, sans téléphone. Vous pouvez vous allonger ou encore être confortablement assis, comme cela vous est agréable. Pensez à vous couvrir légèrement, car la détente entraîne une baisse de température corporelle. Laissez votre corps se déposer complètement. Sentez le poids de votre corps et les points de contact avec le support, depuis les talons jusqu'à la

arrière de la tête. À présent, laissez vos paupières se baisser tranquillement, un peu comme lorsqu'on ferme les volets pour se retrouver dans sa maison. Relâchez toutes les tensions que vous percevez, notamment celles de votre bouche. Laissez tomber la mâchoire et votre langue, comme une éponge, va prendre toute la place dans votre bouche. Peut-être y a-t-il des pensées qui viennent encore à votre conscience. Laissez-les passer sans les retenir. Un peu comme quand on regarde les nuages passer dans le ciel sans les voir vraiment. On distingue leur forme un instant, puis ils s'étirent, changent d'apparence et s'effacent. Prenez une profonde inspiration et portez votre attention sur l'air qui entre et qui sort de vos narines. À l'inspire, il est frais. Et lorsque vous expirez, percevez la différence de température. L'air est plus tiède, réchauffé par votre respiration. Sans en modifier le rythme, continuez de respirer tranquillement et suivez le flot de cet air jusqu'au bas de votre corps. Cette respiration vous apporte tout l'oxygène nécessaire pour que vous vous sentiez parfaitement détendu. Petit à petit, laissez-vous guider par la respiration dans un bercement très doux qui se diffuse dans tout votre corps. Prenez le temps de bien ressentir ce léger mouvement. Inspire, expire dans un balancement très agréable. Tous vos organes sont ainsi massés délicatement au passage de l'air dans votre corps. Vous pouvez sentir la détente qui gagne votre ventre. Les organes dans votre ventre, doucement bercés par la respiration. Toutes les tensions de la journée disparaissent dans ce doux mouvement de balance. Découvrez la sensation de bien-être maintenant installée dans votre corps. Vous êtes parfaitement calme et détendu. Restez tranquillement dans cette détente pendant quelques instants encore. Profitez de cette sérénité. Reprenez une respiration plus profonde en soufflant doucement par la bouche. Vous êtes tout à fait détendu et progressivement, la conscience de votre corps, sa position dans la pièce, conscience des objets autour de vous, conscience de tout ce qui vous entoure. Petit à petit, sentez à nouveau le poids de votre corps sur le support, puis laissez le mouvement revenir dans le corps. Bougez les pieds et les jambes, les mains et les bras. Bâillez. Étirez-vous si vous en ressentez le besoin, puis lorsque le moment sera bon pour vous, ouvrez tranquillement les yeux et souriez-vous. Vous voyez, il vous a fallu peu de temps pour vous relaxer. Vous pouvez retrouver cette séance sur le site de 21 Radio et la réécouter tout à loisir lorsque vous en aurez envie.

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1: La question de Lucas, 10 ans.
2: C'est quoi une forêt pédagogique ?
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3: Bonjour Lucas, aujourd'hui je vais te présenter le programme Dans 1000 communes, la forêt fait école. C'est un programme qui a été lancé en 2021 d'éducation à la forêt et à sa gestion par les élus des communes. Cette opération dans une forêt pédagogique, on a pour objectif de sensibiliser les plus jeunes, donc les enfants comme toi, et leurs proches aux fonctions environnementales, sociales, économiques de la forêt, à sa gestion, sa valorisation et sa préservation. Lorsqu'on crée une forêt pédagogique, la commune qui accueille le projet confie une parcelle aux enfants et un programme d'action orienté autour de thématiques forêt-bois. Pendant l'année, les enfants rencontrent des acteurs de la filière forêt-bois, le gestionnaire de la parcelle, des associations. Après avoir participé à une forêt pédagogique, les enfants ont des connaissances sur la forêt et en comprennent mieux sa gestion. Ils la respectent davantage, mais surtout, ils ont bien conscience de l'origine du bois, des possibilités de transformation et du rôle des élus dans la gestion d'une forêt communale.
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1: Bonjour à tous les auditeurs de 21 Radio, bienvenue dans Sport 21, l'émission du sport en Bourgogne. Aujourd'hui, nous allons parler du phénomène des salles de sport. Vivien Martin, vous êtes responsable de salle et donc vous gérez au quotidien à la fois la salle de sport et également les conseils pour une clientèle de plus en plus large.
2: Bonjour à tous les auditeurs de 21 Radio, je m'appelle Vivien Martin, je suis le responsable de la salle de sport Amazonia située à Fragnes-la-Loyère, Chalon-sur-Saône. Mon travail consiste tout simplement, dans un premier temps, à accueillir les clients, les mettre à l'aise, je leur offre en général un petit café, on fait le tour de la salle afin de vraiment bien les mettre à l'aise et surtout savoir leur objectif premier, à savoir si c'est plus une perte de poids, si on serait sûr de la remise en forme ou vraiment un objectif un peu plus poussé dans la musculation. Alors, en règle générale, je travaille avec les seniors, donc on est vraiment axé sur de la remise en forme, aussi bien cardio-vasculaire que la remise en forme nutritionnelle, les programmes alimentaires et musculation, tout en les accompagnant, leur montrant les mouvements, les positions correctes, le temps de repos.
1: La nutrition, est-ce que c'est finalement la première priorité avant d'attaquer? Si je suis par exemple en surpoids, est-ce que vous allez d'abord me conseiller, on va dire, un programme nutritionnel pour ensuite que je puisse m'aiguillonner vers peut-être des machines de sport qui seraient davantage adaptées à mon profil?
2: C'est exactement comme ça que je fonctionne. J'ai un exemple en tête qui est très concret. C'est une personne qui est en surpoids, qui est justement inscrite à la salle de sport, une personne que je suis. Premier objectif, c'est vraiment de régler l'alimentation. On peut faire tout le sport du monde qu'on veut, si derrière l'alimentation ne suit pas un minimum, malheureusement, les résultats espérés ne seront pas au rendez-vous. L'alimentation, souvent, on dit que c'est 70-80% du travail. On peut avoir des abdominaux sans avoir à les travailler tous les jours. Après, il ne faut pas confondre un rééquilibrage alimentaire et une sèche. Ça, c'est vraiment des termes qu'on utilisera pour des préparations, par exemple, à une compétition. Quand on fait du sport vraiment quotidiennement pour le bien-être, pour se remettre en bonne santé, il n'y a pas de frustration. Je pense encore à la personne que j'accompagne dans son objectif. Première question après les quelques semaines qu'on a fait ensemble, c'est primordial que la personne ne soit pas frustrée, parce que une fois la première semaine passée, la deuxième semaine passée, si elle vient à être en déficit calorique, ce qu'elle fera en premier, ce sera se jeter sur la nourriture, et c'est vraiment pas le but recherché. Le but, c'est vraiment de perdre 1-2 kilos toutes les 2-3 semaines, même par mois, c'est énorme. Certains régimes magiques, sans citer aucun nom, c'est vraiment ça ce que je déconseille, tout simplement. Il faut vraiment rester sur des aliments sains, de base, non transformés, et ensuite la perte de poids se fait toute seule. On est beaucoup plus sédentaire qu'à une certaine époque, je pense à l'époque de mes grands-parents ou arrière-grands-parents par exemple, où le travail était beaucoup plus physique, beaucoup plus intense. Forcément, on prend du coup davantage de poids et le taux de surpoids est en train d'augmenter de manière assez conséquente.
1: Vous avez parlé d'accompagnement et c'est sans doute le plus important. Par exemple, si quelqu'un perd le moral ou perd un petit peu confiance, comment est-ce que vous l'aiguillonnez pour l'amener à ne pas lâcher?
2: La première chose que je vais indiquer à la personne, c'est déjà le premier objectif, c'est d'arrêter la prise de poids. À partir du moment où la personne déjà elle commence à stagner, on est déjà sur quelque chose de positif. Ensuite, très souvent, et c'est tout à fait normal, qu'il y ait une petite baisse de motivation, on arrive souvent à un moment de stagnation, on perd plus forcément de poids. Ce qu'il faut savoir, c'est qu'en continuant de faire du sport, c'est pas parce qu'on ne perd pas de poids qu'on ne perd pas de gras. Le muscle pèse beaucoup plus lourd sur la balance que la masse graisseuse, et personnellement, si je vois par exemple qu'une personne baisse un petit peu les bras ou vient peut-être un petit peu moins à la salle, je me permets de téléphoner pour prendre des nouvelles, voir ce qui va, ce qui ne va pas. En règle générale, c'est vrai que la personne revient après avec le sourire, ce qui nous permet de repartir sur de bonnes bases. C'est très important de se mettre en tête que la perte de poids ne sera pas magique. On peut pas perdre une dizaine de kilos en un mois, par exemple. Il faudrait vraiment ne plus rien manger, être en déficit calorique. Ce serait plutôt même dangereux pour la santé.
1: Une autre question, est-ce que le fait d'être présent avec d'autres adhérents peut peut-être aider à s'automotiver?
2: Je sais que personnellement, passionné par la musculation, j'ai essayé de m'entraîner à la maison. Ça allait bien un jour, deux jours. Puis c'est vrai que la motivation, petit à petit, baisse du fait qu'on soit tout seul, qu'il n'y ait pas cet engouement, justement, cette motivation. C'est essentiel d'avoir un côté humain, pouvoir aider les gens, de pouvoir partager, donner le sourire et la confiance aux personnes qui en ont besoin.
1: Vivien Martin, merci et à très

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3: Je suis Lucille et je vous propose de vous accompagner dans une expérience inédite à la radio. Une expérience relaxante. Si vous êtes sur la route, je vous conseille plutôt d'écouter cette séquence en podcast. Vous pourriez vous endormir au volant. Prenez le temps de vous installer confortablement, au calme. Vous pouvez rester allongé ou encore être assis, confortable, comme cela vous est agréable. Pensez à vous couvrir légèrement, car la détente entraîne une baisse de température corporelle. Avant de laisser vos paupières se fermer, choisissez dans la pièce où vous vous trouvez un objet qui attire particulièrement votre attention par sa couleur, sa forme, sa place. Peut-être entendez-vous des bruits à l'extérieur de la pièce, à l'intérieur aussi. Ces bruits feront partie de cette séance. Percevez la température de la pièce. Un parfum, une odeur peut-être. Toutes ces sensations sont maintenant présentes dans cette séance. Inspirez profondément. Expirez lentement en soufflant par la bouche. 3 fois de suite. Votre ventre se gonfle à l'inspiration et reprend sa place à l'expiration. Chaque respiration apporte la détente. Vos tensions s'effacent. Vos muscles se relâchent. Vous entrez dans le monde de l'imaginaire, l'univers de votre enfant intérieur. Cet espace où vous vous amusez, où vous rêvez. Prenez le temps de la rencontre avec vous-même. Cet enfant que vous étiez est toujours présent en vous et vous apporte tendresse et réconfort. Que vous dit-il? Que lui dites-vous? S'il vient une émotion, peut-être une larme, laissez faire, tout est bien. Parlez-lui avec bienveillance et il fera tout pour vous aider. Prenez soin de lui, il est très important. Avec lui, tout est possible. Comme le génie de la lampe d'Aladin, croyez en son pouvoir de réussite. Visualisez ce que vous souhaitez, il fera en sorte que vous l'obteniez. Que risquez-vous à y croire? Seulement la réussite, rien d'autre. Prenez tout le temps pour formuler ce que vous souhaitez. Quelque chose de réaliste et réalisable, bien entendu. Formulez clairement et laissez faire. Lâchez le contrôle. Laissez venir tout ce qui est bon pour vous et réjouissez-vous à chaque fois. Soyez insouciant. Profitez de la joie des retrouvailles avec votre enfant intérieur, celui que vous êtes toujours. Choisissez maintenant un nom pour cet enfant, un nom secret que vous serez seul à connaître. Et chaque fois que vous en aurez besoin, il vous suffira de prononcer mentalement ce nom pour vous reconnecter à lui chaque fois. La joie intérieure est maintenant perceptible et elle va durer encore et encore, des jours et des jours après cette séance. Tout en restant dans cette émotion agréable, il est temps de quitter ce monde de l'imaginaire pour revenir ici et maintenant. Vous percevez de nouveau la température et l'odeur de la pièce, les bruits avec lesquels vous avez commencé ce voyage. Laissez à présent revenir le mouvement des bras, des jambes. Étirez-vous, bâillez, ouvrez vos yeux sur l'objet que vous avez choisi tout à l'heure. Retrouvez votre décor habituel. Bienvenue à la maison. Vous pouvez retrouver cette séance sur le site de 21radio.fr, onglet podcast et replay. La réécouter lorsque vous en aurez envie.
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1: Bonjour à tous les auditeurs de 21 Radio. Aujourd'hui, nous allons donner la parole à Sissou. Alors Sissou, vous êtes quelqu'un qui fait du stand-up, davantage comique, mais peut-être que vous allez sur d'autres répertoires. On rappelle que vous êtes d'origine bourguignonne et que vous sillonnez toute la France avec vos spectacles. Alors dites-nous-en un peu plus sur votre activité, Sissou.
2: Sissou est le personnage est né il y a 10 ans, à Dijon, effectivement, sur les scènes ouvertes des plateaux dijonnais. Mon univers, c'est pas trop du stand-up dans le sens où c'est vrai qu'il y a de la blague comme dans le stand-up, mais c'est beaucoup plus dans le corps, c'est assez visuel. J'essaie d'utiliser toute la palette, donc il n'y a pas que de la parole. Moi, l'objectif, c'était d'en vivre. Et j'ai vite compris que pour en vivre, il fallait faire un spectacle qui s'appelait Voyage Voyage, qui parle du thème le voyage, parlait des différences culturelles. Je l'ai joué quand même plus de 200 fois, beaucoup, un petit peu partout. J'ai eu des prix et tout, c'était vraiment bien. J'ai appris à creuser ce spectacle avec le temps. C'est comme ça que ça marche pour les humoristes, c'est le public qui nous dit si une vanne est bonne ou pas bonne. Et donc, on a besoin de faire plein de scènes, multiplier les scènes pour qu'un spectacle à la fin soit bon. Voyage Voyage, à la fin était bon. Et j'ai attaqué le deuxième, Le Champion, sur le thème du sport, une critique du sport, il y a 3 ans maintenant.
1: Le thème du sport, pourquoi ça vous tient à cœur? C'est pas forcément comique, je pense qu'il y a un vrai travail derrière. Comment ça se passe?
2: Le sport, en gros, ça peut être des petits thèmes dans les petits sketchs, des petites blagues, des petits trucs. C'est tellement fréquent dans l'univers collectif. On fait tous des blagues sur le sport, mais là, c'est vraiment un spectacle sur le sport. Critique, forcément. C'est plus intéressant. Et je trouve qu'on est dans une société où critiquer le sport, ça existe très peu, voire pas du tout. Et Le Champion a une place particulière. Et je voulais traiter ce sujet-là, creuser ça. Déjà, j'aime beaucoup la pratique, l'exercice physique. Mais dès que je suis en compétition avec quelqu'un, voir perdre quelqu'un, c'est pas possible pour moi. Je trouve ça stupide, en fait. Un gagnant pour 200 perdants, c'est pas logique. C'est toute la thématique du spectacle.
3: Toi aussi, tu veux avoir du muscle? Du succès? Du muscle? De la réussite sociale et professionnelle? Du muscle? C'est en toi, mais tu veux pas. Donc veux. La perfection d'un geste vaut mieux que deux, tu l'auras. Alors n'hésite plus le mois du monde et contacte-moi à la formation Feel and Money.
1: C'est génial, alors vous exportez aussi dans les autres régions. Vous allez régulièrement où?
2: Alors juste après avoir tout commencé à Dijon, j'ai vite été à Lyon, qui est une des deuxièmes places fortes en France de l'humour, des petits cafés-théâtres, etc. Là je joue à Lyon à la Girafe qui se peigne. C'est un petit café-théâtre lyonnais, que pas si petit que ça d'ailleurs, qui est très bien.
1: Peut-être est-ce que vous avez un site internet ou une page YouTube sur lequel on peut découvrir davantage de vous, ou tout simplement pour en savoir plus sur vos dates?
2: Alors je suis drôle sur scène, mais très mauvais en communication. Je suis le mec ringard un peu. Chacun porte sa croix, bah c'est vraiment ça, c'est la mienne quoi. La communication, c'est une catastrophe. Donc déjà, la girafe qui se peigne, et après sur Facebook, Sissou, S-I-X-S-O-U-S. Vous me pouvez me trouver sur Facebook et je donne toutes les informations en général sur Facebook.
1: Sissou, un grand merci, bon courage pour votre spectacle et puis votre tournée dans toute la France. C'est avec plaisir en tout cas qu'on vous retrouvera sur les ondes de 21 Radio.
2: Spéciale dédicace à Dijon, au réseau Fêtard. Allez au réseau Fêtard, un lieu culturel subventionné en plus, donc il faut y aller. Foncez, il y a que des gens cool là-bas. Un grand merci à tous les auditeurs de 21 Radio. J'espère que je vous ai accompagné dans le bus ou dans le tram, je crois que c'est ça l'idée, hein. Salut.
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1: 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Après mon départ de Martinique, je pose enfin mes valises en Bourgogne où j'écris cette chanson.
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1: Bonjour à toutes et à tous. Chaque année à Dijon, le mois de mars est le mois de l'égalité. Un mois pour l'égalité entre les hommes et les femmes et aussi un mois contre toutes les discriminations. Depuis 3 ans, un événement exceptionnel a lieu durant ce mois de l'égalité. C'est l'Edige Tech. Marie-Hélène Juillard-Rendrian, bonjour.
2: Bonjour.
1: Vous êtes vice-présidente de la métropole de Dijon, en charge des PME, des start-up, de la recherche et des transferts de technologies.
2: C'est exact.
1: Voilà. Alors, Marie-Hélène Juillard-Rendrian, vous êtes un peu à l'initiative de cet événement, le l'Edige Tech, qui est une journée, en fait. Ce sera le mercredi 26 mars, disons-le tout de suite. Oui. Et en fait, c'est un événement assez unique en France.
2: Oui, il est unique en France de par ses composantes, puisque l'Edige Tech, déjà je dis un petit mot sur le titre,
1: oui.
2: Parce que c'est pas évident pour tout le monde. Donc l'Edige Tech, c'est Lady comme femme, Dige à Dijon et dans la tech.
1: Voilà.
2: Donc voilà, et c'est la 3e édition, et il est unique en France de par ses composantes, puisque c'est un événement unique avec 3 temps forts, 3 séquences. La première, Diginov Connect, qui est une rencontre entreprise doctorante et laboratoire, qui se passera aussi, comme tout le reste, à ESTP ESEO, dans nos 2 écoles d'ingénieurs. Cette partie-là, c'est vraiment pour faire monter en puissance la relation entre le monde de la recherche et le monde de l'entreprise. Et chacun, doctorant ou pas, pourra aussi découvrir la richesse des laboratoires de l'Université Bourgogne-Europe. Ça, c'est la première séquence. La deuxième séquence, c'est Ladies Industry, qui, elle, est concoctée par Territoire Bourgogne d'Industrie, qui comporte Dijon Métropole, que nous avons rallié au mois de septembre dernier, et avec 4 autres communautés de communes de Saône-et-Loire, dont la CUCM. Et là, ce sera pour mettre en exergue l'évolution des carrières des femmes dans l'industrie et donner toute la richesse de l'industrie vis-à-vis de tout ce qu'elle peut, tout ce que l'industrie peut procurer pour les carrières féminines. Ensuite, 3e séquence, ce sont les tables rondes. Et là, cette année, grande nouveauté, elle se passe à l'international grâce à l'alliance Forzem, qui rejoint l'Université de Bourgogne-Europe avec d'autres universités européennes, dont celle d'Agder en Norvège, où là nous aurons l'intervention d'une Européenne norvégienne qui est chercheuse, fondatrice de start-up, et puis une Italienne qui a gagné le Grand Prix de l'innovation de l'Italie.
1: Donc on voit qu'il y aura beaucoup de partenaires qui en fait réagissent, si je puis dire, déjà à un constat, c'est que les femmes généralement sont moins aidées et se dirigent moins vers la création de start-up.
2: Absolument. Et donc, parmi nos partenaires, je voudrais quand même dire que nous avons démarré il y a 3 ans avec 6 partenaires et que maintenant nous en avons 30 voilà. Autour de la table et que chacun contribue. Alors, évidemment, il y a des partenaires de premier rang, si j'ose m'exprimer ainsi, que sont l'UB, l'Université Bourgogne-Europe, la
1: SAT. C'est le nouveau nom, évidemment.
2: Voilà, c'est le nouveau nom de l'université.
1: Et de Bourgogne.
2: De Bourgogne. La SAT Science DKBFC, qui est notre incubateur, et aidé en cela pour promouvoir cela auprès des entreprises par BPI France et la CCIR, la CCI de région, via Entreprise Europe Network. Alors, pourquoi tout cela? Parce que les femmes sont en effet dans la tech, et c'est malheureux qu'on parle de nouvelle économie, mais malheureusement le niveau sociétal n'a pas suivi l'amplitude technologique, scientifique, et c'est ce pourquoi moi j'ai initié, et grâce à François Rebsamen qui m'a suivi évidemment immédiatement, mais j'ai initié ce projet, et c'est parce qu'elles sont sous-représentées, sous-médiatisées dans la tech, et encore plus que dans l'économie classique.
1: Oui, c'est-à-dire moins d'un quart des créateurs d'entreprises innovantes sont des femmes, d'un quart.
2: Et moins d'un quart si elles sont fondatrices ou cofondatrices de start-up. Oui. Mais si elles sont seules fondatrices de start-up, on arrive à 12%.
1: D'accord.
2: Donc vous vous rendez compte un peu de la perte en ligne.
1: Oui.
2: Ensuite, elles sont sous-financées, puisque si elles sont pareilles, cofondatrices de start-up avec un homme, elles ont plus de financement que si elles le sont seules.
1: D'accord. Donc
2: et ça ça représente une infime partie des fonds levés. C'est à peu près 2% si elles sont seules et 10-12% si elles sont accompagnées avec un homme dans le board.
1: D'accord.
2: Donc vous voyez un peu la sous-représentation. Et si on vous demande quelle femme créatrice de start-up vous connaissez, ben vous n'en avez pas en tête. Rappelons-nous les images avec Donald Trump et cette nouvelle économie qu'il accompagnait lors de son investiture. Il n'y avait que des hommes. Donc c'est à l'échelle mondiale, la France n'y échappe pas. Et on a toutes quelque chose à faire.
1: Oui.
2: Toutes et tous quelque
1: Donc,
2: chose à faire.
1: Il faut une volonté derrière voilà. tout ça.
2: Et c'est cette volonté politique que nous avons. Oui. Mais volonté politique qui a été suivie par un écosystème de l'innovation absolument formidable et qui est tout à fait conscient de cette problématique et qui s'est engagé aux côtés de Dijon Métropole.
1: D'accord. Marie-Hélène Julliard-Rendrian, concrètement, il s'agit de mettre les chercheuses, les étudiantes, doctorantes, etc., en rapport avec les entreprises susceptibles de les aider. Vous avez cité, par exemple, BPI France, c'est plus le financement,
2: on va dire.
1: Science, ça s'écrit, ça se dit comme la science en anglais, mais ça s'écrit S-A-Y-E-N-S. Ouais. C'est elle qui peut aider ces chercheuses.
2: Elle fait le lien.
1: Voilà.
2: Elle va chercher dans les laboratoires ce qui peut donner sujet à créer justement, à faire de l'entrepreneuriat, parce que le but de l'EDIGTECH, c'est évidemment renforcer le lien entre le monde de la recherche et le monde de l'entreprise, mais pour créer de l'innovation, pour qu'il y ait plus d'entrepreneurs.
1: Oui.
2: Et donc, ça, c'est cet entrepreneuriat, il va servir à créer de la valeur sur notre territoire, créer de l'emploi, et donc c'est tout à fait utile. Vous savez, il y a un chaînage en enseignement supérieur, recherche et création d'entreprises innovantes. Et c'est ce chaînage-là qu'il faut favoriser.
1: Oui.
2: Et c'est tout cet écosystème de l'innovation qui est présent ici en Bourgogne-Franche-Comté, région, État, etc., et tous les partenaires qui sont autour de la table, qui créent cet environnement favorable. Mais on est obligé de se mobiliser. Et là, c'est un temps fort pour cette mobilisation.
1: C'est très encourageant, du coup, pour ces femmes qui se disent, bon, je fais quelque chose, mais si ça se trouve, ça va avoir une utilisation concrète. Je fais des recherches. Et ça, c'est déjà, il faut que ce soit un bon boost pour toutes ces
2: Absolument.
1: Chercheuses et
2: les femmes qui vont intervenir à la table ronde vont servir de rôle modèle pour toutes ces chercheuses débutantes, ces doctorantes, ou bien aussi des rôles modèles pour tout l'écosystème de l'innovation.
1: Ouais.
2: Elles ne sont pas que rôle modèle vis-à-vis de celles qu'elles veulent engager. C'est tout le monde qui doit prendre conscience. Mmh. Parce que nous avons tous des biais quand je pense au financement, je vous l'ai dit, donc il y a un sous-financement des femmes dans la nouvelle économie. Donc c'est nous tous qui devons via cette manifestation à la fois prendre conscience et changer nos comportements.
1: Et puis aussi, ce qui est très intéressant dans cette journée, c'est que en fait tous ces organismes qui peuvent intervenir seront rassemblés. Vous avez réussi à les rassembler.
2: Absolument.
1: Donc du coup, on y voit plus clair dans, entre guillemets, cette jungle. C'est pas une jungle, justement.
2: Non.
1: Mais profusion, en fait, d'intervenants possibles. Et donc là, on pourra voir comment.
2: Oui, et chacun avec sa spécificité.
1: Son rôle.
2: Elles vont pouvoir interpeller chaque partenaire avec sa propre spécificité. Il y a les financeurs, il y a les investisseurs, il y a les laboratoires, Et donc, chaque partenaire est là pour expliquer sa contribution à ce monde de l'innovation qui est très utile et qui est aujourd'hui indispensable à soutenir.
1: Donc, a priori, ce sera beaucoup dans la première partie dont vous nous avez parlé.
2: Ça, c'est le rapport. Les doctorantes vont faire des pitchs. Il va y avoir des pitchs pendant un petit moment. Et puis ensuite, il va y avoir cette rencontre laboratoire, entreprise et doctorante possible pendant 2 heures l'après-midi, en début d'après-midi du 26 mars à EZO, ESTP.
1: Qui sont les écoles d'ingénieurs sur le campus.
2: Voilà, qui sont des nouvelles écoles d'ingénieurs que Dijon Métropole a contribué à faire venir et à installer.
1: Oui.
2: Et donc, il pourra y avoir ce renforcement des liens et il va y avoir des dispositifs. Donc, l'État, la région vont être là, mais aussi l'Europe pour la première fois cette année parce qu'il y a des dispositifs favorables et spécifiques pour les femmes dans l'innovation. Par exemple, Women in Tech, qui est un dispositif européen en faveur des femmes pour qu'elles aillent plus dans l'innovation.
1: Mmh. Donc, je vois qu'il y a la Saône-et-Loire aussi qui est associée, les communautés
2: Absolument.
1: De communes.
2: Absolument, les communautés de communes du Creusot-Monceau, de Grand-Charolais, Grand-Autunois-Morvan et entre Arroux, Loire et Somme, et donc avec Dijon Métropole, et via le territoire, le dispositif Territoire Bourgogne Industrie, qui va absolument créer ce nouveau rendez-vous qui est dédié aux carrières féminines dans l'industrie, avec une conférence consacrée à la valorisation des compétences des femmes dans ce secteur.
1: Donc, au-delà de l'innovation, les industries en général ont besoin de femmes.
2: Voilà, absolument. Les industries en général, mais nous, on se centre quand même sur les industries innovantes.
1: Oui. Juste un petit exemple, peut-être, d'intervenantes qui viendront. Il y a pas mal du secteur médical, notamment, mais il y a aussi, Follower Products, qui sont les objets connectés.
2: Ces objets connectés, c'est la traçabilité, c'est la sécurisation dans tous les domaines. Leur dernier partenariat est avec Orange. Vous avez vu toute la problématique du cuivre, et donc Follower Products, fondée par Florence Poulet, va expliquer comment elle a créé son entreprise et comment elle réussit à la développer via toute la problématique de la sécurité pour les entreprises. Par exemple, pour le fil de cuivre, vous savez qu'il y a beaucoup de vols.
1: Oui.
2: Et donc là, elle a créé un objet connecté qui permet de suivre en direct le cuivre volé et de sécuriser tout cela, par exemple pour Orange. Voilà.
1: D'accord. Bon, il sera évidemment aussi question de climat et industrie, environnement, etc.
2: Voilà, de santé, puisque vous savez que la filière santé est une des filières d'excellence de Dijon Métropole. Donc, il y aura aussi des témoignages dans ce domaine et évidemment des Européennes qui seront là pour aussi montrer, avoir un regard croisé avec nos intervenantes régionales.
1: Donc on rappelle la date, mercredi 26 mars 2025, donc ce sera la troisième édition de l'EDIGE Tech et ça se tiendra sur le campus métropolitain des écoles d'ingénieurs ESTP ESEO à Mazon-Sully, on peut dire. Hein, voilà.
2: Oui.
1: Marie-Hélène, Julia, Rondrian, merci beaucoup.
2: Merci à vous.
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